Allez, on assume les rallonges. 22h pile, on fait tirer 60 minutes de plus. Someone Like You. Petit EP de 2016 de Monsieur Meyer Hawthorn. Reprise, un sample, tu vois, de Monsieur Barry White.

va se faire l'original. Barry White, Playing Your Game Baby. Poussez-vous de la honte. On va saluer Rose, ainsi qu'Olivier. 22h04, toujours bien calé. Studio 83, ambiance feutrée Black Soul. On repartira sur du funk aussi. Hein. Mais j'ai une ou deux cartouches encore en Black Soul. On se détend. C'est presque la fin de la semaine. On se détend en musique, on prend les médicaments.

qui va suivre. On va se faire une petite piqûre, même une grosse piqûre de rappel, sur le LP sorti en 2019 par Monsieur Billy Obama, intégralement produit par lui-même, aux lyriques, Olive. Le LP Melodies and Harmonies. On va se faire le petit teaser, hein, histoire de bien se le remettre dans la caboche, dans les oreilles. Pour se le procurer, c'est naelbent@gmail.com. Je vous laisse écouter.

Melodies and Harmonies, le LP de Monsieur Billy Obama au lyrique Olive. Et ça fait un fabuleux album. Pour se le procurer, nilebent@gmail.com. Ou sinon, tout simplement, vous allez sur la page de Billy Obama ou de Nael Bent.

un petit prélude. Il arrivera le tien, t'inquiète pas, t'inquiète pas. Gayle Adams en 82.

Merci d'avoir été là. On va se quitter avec un petit son tranquille de Meyer Hawthorne qui date de 2020, pardon. 2020. Donc il est tout neuf. Hein. Un son très très souple. Encore un grand merci à vous d'avoir été présent. Je vous souhaite un bon week-end. Et je vous dis à lundi, 20h sur Onden, avec Jeannot. Ciao, bye bye.

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1: Bon réveil à tous, il est 6h sur Radio Mondaine. Tout de suite, votre point d'information présenté par la rédaction de Radio France Internationale.
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3: Il est 6h à Madrid, même heure à Bordeaux, 4h en temps universel. Vous écoutez Radio France Internationale. Le journal vous est présenté par Nemo Ampis. Bonjour Nemo.
4: Bonjour Edouard, bonjour à tous.
3: Le sud de la France et la région de Madrid toujours confrontés à des incendies difficilement contrôlables.
4: Notamment en raison de conditions météorologiques défavorables, la France et l'Espagne où plus de 300 000 personnes ont désormais été évacuées. Et face à ces phénomènes d'ampleur inédite, c'est tout un système d'aménagement des territoires qui est à revoir au niveau continental, préviennent des scientifiques. La situation actuelle en est une illustration parfaite, nous dit une spécialiste dès le début de ce journal. La une ce dimanche, c'est également cette attaque à Berlin. Un véhicule a foncé dans la foule qui célébrait la marche des fiertés dans la capitale allemande. Au moins un mort selon un bilan provisoire. Plus de détails à suivre. Et puis, c'était il y a 3 ans, une junte militaire renversait le président Mohamed Bazoum au Niger. Aujourd'hui, ses avocats réclament toujours sa libération immédiate et sans condition. La barre des 200 000 personnes évacuées dépassée dans le sud-ouest de la France après la propagation des incendies tard hier soir. 55 000 nouvelles évacuations ont été ordonnées aux abords de Bordeaux où la situation reste critique puisque les conditions météorologiques redeviennent défavorables, annoncé le Premier ministre Sébastien Lecornu. Depuis le 1er janvier, 98 000 hectares sont partis en fumée en France, un record historique. Conséquence évidemment des chaleurs extrêmes, elles-mêmes conséquence du dérèglement climatique. Et face à ces incendies d'ampleur inédite, c'est plus qu'une gestion de crise qui est nécessaire. Il faut, selon de nombreux scientifiques, une gestion centralisée des risques avec au cœur des politiques locales l'aménagement des territoires. C'est ce que nous dit Pauline Villain-Carlotti, spécialiste de la gestion sociale de l'environnement.
5: La préparation des territoires, elle concerne la France, mais elle concerne l'ensemble des pays.

0: Dans un bureau d'études spécialisé. Elle était interrogée par Juliette Pietraszewski. Vous retrouvez cet entretien sur la longueur dans un peu moins d'une heure en ligne sur notre site internet rfi.fr. Et un exemple un peu plus parlant de ces problèmes d'aménagement du territoire avec la forêt des Landes composée des pins. C'est la plus grande forêt plantée en Europe et elle se révèle chaque année de plus en plus vulnérable face aux incendies, notamment Jeanne Bartoli en raison de son modèle économique.
1: Un modèle spécifique puisque la forêt des Landes est une forêt privée sortie de terre en 1857. Ils sont 60 000 propriétaires privés à se partager 90% de sa surface. Depuis un siècle et demi, la forêt est dominée par une monoculture, celle du pin maritime, plantée par rangées sur des centaines de milliers d'hectares pour nourrir la filière bois. Des arbres qui sont ensuite coupés par parcelles entières et replantés à l'identique. Le problème, c'est qu'avec le réchauffement climatique, la présence de grandes parcelles d'arbres jeunes représente un surrisque en cas d'incendie en raison de leur écorce fine. Le pin maritime est déjà une essence dont la résine est inflammable et dont les aiguilles sèches favorisent la propagation du feu. La question de la densité de la forêt est aujourd'hui questionnée. On estime à environ 400 millions le nombre d'arbres, ce qui accentue par endroits un effet canopée. La cime des arbres se touche, le passage du feu en est facilité. Un taux de boisement très élevé qui représente aussi une manne économique non négligeable. 34 000 emplois directs en dépendent pour un chiffre d'affaires annuel de 3 milliards d'euros.
0: Jeanne Bartoli du service économie de RFI. J'ajoute que l'armée a été appelée en renfort dans la région. 1500 militaires mobilisés depuis hier soir. Autre conséquence de cette lourde mobilisation, la dernière étape du Tour de France cycliste raccourci de 133 à 89 kilomètres. Le peloton prendra le départ de Paris où la course se terminera aussi. Pour le côté sport, rendez-vous dans nos journaux avec Babacar Diarra ce matin. Et il n'y a pas qu'en France que ça brûle. Vous l'entendiez, l'évacuation de 8 nouvelles communes a été ordonnée hier soir près de Tolède face aux menaces toujours grandissantes des flammes à l'ouest de la capitale espagnole Madrid. Le Premier ministre Pedro Sanchez évoque une situation complexe. Là aussi, les conditions météo semblent défavorables aux pompiers. Hier, une personne a péri dans un incendie distinct de ceux dont nous parlions près de Valence dans l'est du pays. Vous pouvez suivre les derniers développements concernant ces feux dans le sud de l'Europe sur notre live à la une de notre site internet. La marche des fiertés de Berlin, endeuillée. Elle se tenait hier soir dans la capitale allemande et aux alentours de 22h heure locale, une personne au volant d'un véhicule a foncé à toute vitesse dans la foule. Le bilan, toujours provisoire, fait état d'au moins un mort et d'une quinzaine de blessés. Pas de traces pour le moment du suspect, toujours en fuite, mais la police allemande affirme qu'il pourrait être lié au milieu islamiste. On y revient évidemment en détail dans nos prochaines éditions. Pendant ce temps, en Guadeloupe, s'est tenue pour la première fois une marche des fiertés. Plusieurs centaines de personnes réunies à Basse-Terre ce samedi dans cet archipel français situé dans les Caraïbes et réputé pour son conservatisme sociétal. C'était il y a 3 ans, jour pour jour, le 26 juillet 2023. Le président nigérien Mohamed Bazoum était renversé par une junte militaire toujours au pouvoir aujourd'hui. Lui et son épouse Khadija sont depuis toujours détenus dans une aile du palais présidentiel à Niamey et leurs avocats exigent leur libération immédiate et sans condition. Ils s'inquiètent notamment de leur isolement et de la situation judiciaire de Mohamed Bazoum. Mohamed Sédou Diagne est avocat au barreau de Dakar et coordonnateur du collectif international des avocats de Mohamed Bazoum. Je vous propose de l'écouter.
2: Il a été victime de séquestration, d'arrestation arbitraire, de détention même arbitraire. Ses conditions de vie sont plus que déplorables. Il n'a pas vu ses avocats depuis 3 ans. Il ne voit son médecin qu'une fois par semaine. Il n'a pas droit à une promenade dans le palais. Il est vraiment absolument à l'isolement, coupé du monde. Et c'est une situation qui est intolérable. La junte s'entête et M. Bazoum n'est plus ni plus ni moins qu'un bouclier humain entre les mains de ses geôliers. Il n'a pas été inculpé. Il n'a pas été formellement mis en examen par un juge d'instruction. Son immunité présidentielle a été levée. On n'a pas d'interlocuteur, on n'a pas de contact. Et c'est pour ça que nous espérons et souhaitons que les autorités politiques de la sous-région ou des organisations internationales demande et exige sa libération immédiate et sans condition.
0: Mohamed Sédou Diagne, joint par Lisa Vili, j'ajoute qu'après le coup d'État de 2023, la Cour de justice de la CEDEAO, l'Union africaine ou encore le secrétaire général des Nations unies avaient déjà demandé la libération immédiate de Mohamed Bazoum. L'actualité du continent, c'est également hier le lancement à Dakar du nouveau parti politique du président sénégalais Bassirou Diomaye Faye. Cela acte ainsi

0: officiellement le divorce avec son ancienne famille, le PASTEF de son désormais ex-premier ministre Ousmane Sonko. Le parti de Bassirou Diomaye Faye s'appelle Kirai. Comprenez bouclier ou protection en Wolof. Kirai, les patriotes républicains précisément, qui se veut un parti d'espoir et de défense de la République. Vous en lisez davantage à la une de notre site internet. Lui avait été gracié en décembre dernier par Donald Trump. Juan Orlando Hernandez, ancien président du Honduras, revient dans son pays ce dimanche. Il avait été condamné à 45 ans de prison aux États-Unis pour trafic de drogue. Et s'il risque de recevoir un gros accueil par ses militants, la majorité des habitants appréhendent l'idée de ce retour. Surtout parce que les 8 années de présidence Hernandez ont été marquées par de nombreuses atteintes aux droits humains. RFI, Tegucigalpa, Marie Griffon.
1: Un retour qui suscite des inquiétudes.
2: C'est un véritable retour en arrière.
1: Luis a participé aux manifestations de 2017 lors de la réélection illégale de Juan Orlando Hernandez. Il s'était présenté à un second mandat, ce qui est interdit par la constitution du pays.
2: Lors des manifestations, il y a eu un déploiement inédit des forces militaires et policières. Il y a eu de nombreux blessés. Ils ont même ouvert le feu, et pas simplement en l'air, mais avec des balles réelles en direction des manifestants.
1: Au moins 23 morts selon l'ONU, 1400 personnes mises en prison, une répression qui n'empêche pas l'ex-président de conserver des soutiens.
3: Nous sommes heureux pour lui, pour sa famille et pour le Honduras.
1: Pour l'épouse de l'ex-président, Ana Hernandez, la grâce accordée par Donald Trump est gage de légitimité.
4: Aujourd'hui, le Honduras bénéficie d'une opportunité exceptionnelle. Il a l'attention du président Donald Trump, un dirigeant mondial. Et puis, c'est un acteur stratégique économique primordial pour le Honduras.
1: Pour l'instant, aucune manifestation contre l'ex-président n'est prévue. Pour l'Organisation des droits humains hondurienne, le COFADE, la population a peur.
5: Nous avons une histoire marquée par les disparitions forcées, les exécutions arbitraires. Alors comment ne pas éprouver de la crainte ?
1: Les Honduriens redoutent également un retour de Juan Orlando Hernandez en politique au sein du Parti national qui gouverne actuellement. Marie Griffon, Tegucigalpa, RFI.
0: Et puis la zone euro bientôt dotée de nouveaux billets de banque. La Banque Centrale Européenne a retenu en tout 10 projets sur les 1200 envoyés à l'issue d'un concours lancé à l'échelle de l'Union. Alors à quoi ressemblent ces projets et quand arriveront-ils sur le marché? Élément de réponse depuis Bruxelles avec Jean-Jacques Herry.
6: Chaque série de billets proposés couvre les 6 coupures de la monnaie européenne de 5 à 200 euros. Et sur les 10 projets, 5 répondent au thème culture européenne, l'autre moitié au thème fleuve et oiseaux. Les billets dits culture séduiront sans doute davantage. Ils proposent pour la première fois l'apparition de figures européennes. La cantatrice grecque Maria Callas, le compositeur allemand Ludwig van Beethoven, la physicienne franco-polonaise Marie Curie, le romancier espagnol Miguel de Cervantes, l'artiste italien Léonard de Vinci et la prix Nobel de la paix autrichienne Bertha von Suttner. Quant aux billets dits oiseaux, ils attirent moins par leur recto, représentant un passereau ou un martin pêcheur, entre autres, que par leur verso, comme l'a fait valoir Christine Lagarde, la présidente de la Banque Centrale Européenne, lors de la présentation des projets graphiques retenus.
4: Au verso du billet apparaissent les institutions européennes, qui rappellent les valeurs fondamentales du projet européen. Le Parlement européen, par exemple, figure sur le billet de 5 euros.
6: Sur le site internet de la BCE, les Européens sont invités à faire part de leurs commentaires et de leurs coups de cœur parmi les différentes esthétiques proposées, et ce afin d'aider la BCE à faire son choix définitif à la fin de l'année pour des billets qui seront les premiers nouveaux billets depuis le lancement de l'euro en 2002. Ils rentreront progressivement en circulation et n'arriveront pas dans les portefeuilles avant 2030. Jean-Jacques Herry, Bruxelles, RFI.
0: Il est 6h12 à Bruxelles comme ici à Paris. Une vingtaine de minutes à passer ensemble et vos rendez-vous habituels du week-end de la chronique défense. Franck Alexandre nous révèle à quel point l'IA vient bouleverser le secteur militaire. Florent Guignard, lui, nous présente les techniques des animaux face aux fortes chaleurs. C'est dans ta nature. Zora Kelly, invitée de Corinne Manjou dans Vivre ailleurs, elle a plusieurs casquettes. Escrimeuse, étudiante ou encore conseillère municipale. Mais tout de suite sur RFI, le reportage international du jour. Dans le sud de l'Angleterre, où face à un phénomène qui prend de l'ampleur, des associations de défense de la biodiversité s'organisent. Elles proposent en effet des ateliers de premiers secours pour venir en aide aux dauphins, baleines et autres phoques qui échouent sur les plages et qui se retrouvent en difficulté. Emeline Vain a assisté à l'un de ces cours. Reportage.
7: Une dizaine de nageurs, de l'eau jusqu'à la taille, agitent une bâche au rythme des vagues. Sur le plastique, un dauphin gonflable au réalisme frappant.
8: Je ne m'attendais pas à ce que ce soit si lourd. Et encore, le moniteur dit que c'est un jeu.
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0: 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Tout de suite, un point d'information présenté par Radio France Internationale.
1: Il est 6h en temps universel, vous écoutez RFI. Le journal international, bonjour Néman Pis.
2: Bonjour Clotilde, bonjour à tous.
1: À la une, ce qui devait être une soirée festive à Berlin s'est finalement transformé en cauchemar.
2: Alors que se tenait la marche des fiertés dans la capitale allemande, un véhicule a foncé dans la foule. Au moins un mort a signalé selon la police qui est toujours à la recherche du principal suspect. Il pourrait être lié au milieu islamiste, dit cette même source. Nous sommes à Berlin dès le début de ce journal. Puis dans le sud-ouest de la France et en Espagne, plus de 300 000 personnes évacuées face aux flammes qui gagnent encore du terrain. Les conditions météorologiques ne facilitent pas la tâche des secouristes et les centres d'accueil voient affluer de plus en plus de réfugiés. La tension redescend en Inde après la démission du ministre de l'Éducation. C'était l'une des revendications des cafards, ces étudiants remontés après des fraudes universitaires. Quel bilan pour la junte au Niger après 3 ans à la tête du pays ? C'est plutôt mitigé, vous l'entendrez. Et dans une dizaine de minutes, le journal des sports, le cyclisme à la une.
1: La nuit a tourné à l'horreur à Berlin. C'était là que se tenait la marche des fiertés.
2: Il est aux alentours de 22h en plein cœur de la capitale allemande quand une personne à bord d'un véhicule fonce à toute allure dans la foule. Le bilan, toujours provisoire, fait état d'un mort au moins et de 16 blessés. Pour l'heure, le suspect court toujours. RFI Berlin, Salomé Nonkoa.
3: La fête devait durer jusqu'au bout de la nuit, mais à 22h, c'est le choc. La police décide de fermer le périmètre autour de la Pride et de renvoyer les quelques dizaines de milliers de personnes encore sur place chez elle. Alors qu'un concert a été donné devant la porte de Brandebourg, les organisateurs l'interrompent, montent sur scène.
4: Malheureusement, nous sommes contraints de mettre fin à cet événement un peu plus tôt que prévu en raison d'une situation difficile. Je vous demande de vous diriger calmement vers les sorties.
3: Car à cette heure-là, le suspect court toujours. Puis, autour de 3 heures du matin, après une longue traque, la police annonce avoir identifié un suspect.
5: Il s'agit d'un homme connu des services de police berlinois qui appartient au milieu islamiste.
3: Le maire conservateur de la ville, Kai Wegner, se dit profondément bouleversé par cette attaque.
6: Je regrette que cette journée qui devait permettre aux manifestants de célébrer la diversité de cette ville, son ouverture sur le monde, la liberté et l'amour se terminent par cet acte terrible.
3: Il appelle aussi les Berlinois à ne pas céder à la peur, assurant que la capitale allemande, connue dans le monde entier pour être un espace de respect et de tolérance, restera forte et engagée sur la question des droits LGBT. Salomé Nonko en Berlin, RFI.
1: L'actualité en France, Nemo, ce sont ces incendies qui poursuivent leur progression, notamment dans le sud-ouest du pays.
2: Oui, après pourtant un léger espoir du côté des secouristes, espoir de courte durée, puisque les conditions météorologiques sont redevenues défavorables, selon le Premier ministre Sébastien Lecornu. Désormais, ce sont plus de 220 000 personnes qui ont été évacuées dans les départements des Landes et en Gironde, où plus de 45 000 hectares sont partis en fumée. Je vous propose d'écouter le témoignage d'un habitant de Biscarrosse, dans les Landes. Alexandre s'est réfugié dans l'école publique de la ville, à une dizaine de kilomètres.

0: à la pêche, des trucs comme ça, ça fait partie de chez nous, la nature. Donc...
1: Le désespoir de cet habitant de Biscarrosse au micro de notre envoyée spéciale Sarah Krakowicz. Hier soir, l'armée a de nouveau été appelée en renfort. 1500 militaires mobilisés depuis hier soir dans le sud-ouest selon le ministère des Armées. Et conséquence de ce déploiement, la dernière étape du Tour de France cycliste est réduite de 133 à 89 km. L'arrivée et le départ se feront à Paris.
2: Il n'y a pas qu'en France que ça continue de brûler. L'Espagne fait aussi face aux flammes toujours.
1: Particulièrement la région de Madrid ainsi que deux provinces voisines, Avila et Tolède. Des dizaines de milliers de personnes ont là aussi été contraintes d'évacuer. La priorité est de sauver des vies, dit le Premier ministre Pedro Sanchez. Les pompiers sont également confrontés à des conditions météo difficiles et dans les nombreux centres d'accueil mis à disposition, la solidarité est toujours de mise, comme l'a constaté Juan Cascón à Las Rosas, en banlieue de la capitale, où un centre sportif a été transformé en refuge. Reportage.
3: Des sacs de vêtements, des plaids et des lits pliants où se reposer. Certains discutent, d'autres suivent l'actualité sur leur téléphone portable. Ici, à environ 60 km du feu, Mariano et Anna racontent le moment où ils ont dû quitter leur maison.
4: Les flammes sont arrivées au village, donc on a rapidement fait nos bagages et on est parti.
5: On a pris nos documents personnels, des bouteilles d'eau et pas grand-chose d'autre.
4: C'est tragique, la montagne a déjà brûlé, mais j'espère qu'au moins les maisons et les habitants seront sauvés.
3: Comme eux, de nombreuses familles ont dû fuir les flammes et passer la nuit dans ce centre où les autorités et les bénévoles veillent à leurs besoins et ceux de leurs animaux. Maria s'est déplacée avec ses deux enfants et son chat.
6: Il y a des animateurs qui sont venus jouer avec les enfants et qui ont ramené des jouets. Et pour le chat, on nous a laissé une grande cage et on nous a donné de la nourriture et de l'eau aussi. Tout ce dont on a besoin est à notre disposition. Je n'ai jamais vécu quelque chose comme ça.
3: Ici, chacun se demande quand il sera possible de rentrer chez soi. Mais face à ce feu, hier soir, les autorités ont ordonné l'évacuation de 8 nouvelles communes près de Tolède, au sud de la capitale. Juan Cascón, Madrid, RFI.
1: J'ajoute qu'hier, une personne est décédée dans un autre incendie, cette fois près de Valence, dans l'est du pays. Et on vous tient informé des derniers développements concernant ces incendies sur notre live à la une de notre site internet rfi.fr.
2: Un retour au calme à New Delhi qui ne signifie pas pour autant la fin de la crise politique.
1: Les cafards, ce mouvement étudiant né de protestations après des fraudes aux examens, ont remporté hier l'un de leurs combats, à savoir obtenir la démission du ministre indien de l'éducation. Dans la foulée, le Premier ministre Narendra Modi a nommé un remplaçant pour tourner la page de plusieurs semaines de contestation de cette genèse. Bonjour Abdullah Erali.
7: Bonjour.
1: Correspondant de RFI en Inde. Abdullah, quel est le climat ce matin dans la capitale après ce tournant politique ?
7: C'est un retour à un calme prudent. Oui, les réseaux mobiles et les transports fonctionnent de nouveau normalement ce matin. Les 18 stations de métro fermées pendant la mobilisation de longues semaines ont rouvert. Les rues ont retrouvé leur calme, mais l'Inde se réveille avec un paysage politique secoué. Les scènes de joie d'hier et après la démission du ministre de l'Éducation ont laissé place à l'attente. Son successeur fait face à un défi colossal, assainir un système miné par la corruption et rassurer une génération qui a fait reculer le pouvoir. En Inde, près de 600 millions de personnes ont moins de 25 ans. Cette force démographique réclame désormais des comptes et sait comment le faire. Le pouvoir politique de son côté se sait désormais surveillé par cette jeunesse. On observe aussi que cette défiance s'étend aux médias mainstream indiens, les médias traditionnels, accusés de faire le jeu du pouvoir et d'avoir minimisé l'ampleur de la mobilisation des jeunes. Enfin, le fondateur du mouvement des cafards se dit soulagé après 37 jours d'un bras de fer vraiment éprouvant. Ce matin, Abhijit Dibke a lancé un nouvel avertissement. Ce n'est qu'un commencement.
1: Merci Abdullah Erali, correspondant de Radio France Internationale à New Delhi. L'actualité internationale en bref. Et le président ukrainien Volodymyr Zelensky qui affirmait hier que la Russie avait demandé à la Corée du Nord l'envoi de 30 000 combattants supplémentaires pour l'aider dans sa guerre face à l'Ukraine. Le chef de l'État a ajouté que la Corée du Nord se préparait également à envoyer vers Moscou des lanceurs supplémentaires supplémentaires pour missiles balistiques. L'Ukraine, par ailleurs, accusée par l'Iran d'avoir attaqué l'un de ses navires marchands en mer Caspienne. Selon l'agence de presse IRNA, un marin aurait été tué, un autre blessé dans une explosion provoquée à bord du navire par cette frappe.
2: C'était il y a tout juste 3 ans, Mohamed Bazoum était renversé au Niger.
1: Après le coup de force d'une junte militaire toujours au pouvoir depuis le président de l'époque et son épouse,

0: sont toujours détenus dans une aile du palais présidentiel de Niamey. 3 ans au cours desquels Mohamed Bazoum n'a jamais été jugé. Ses avocats continuent de demander sa libération immédiate et sans condition. 3 ans également de pouvoir entre les mains du général Abdourahmane Tiani, président de la junte du CNSP, dont le bilan, Magali Lagrange, est plutôt mitigé.
1: La situation sécuritaire, l'un des arguments des auteurs du coup d'État, s'est dégradée au Niger ces dernières années, selon différents observateurs. La région de Tillabéri, dans l'Ouest, est particulièrement exposée à la menace djihadiste et depuis le début de l'année, la zone de l'aéroport de Niamey a été la cible de 2 attaques, l'une revendiquée par le JNIM, liée à Al-Qaïda, l'autre par l'État islamique au Sahel. Les organisations de défense des droits humains épinglent régulièrement le régime nigérien pour son caractère répressif, un régime autoritaire, écrit Human Rights Watch, qui cite la dissolution de syndicats, la suspension de dizaines d'organisations de la société civile, la détention de journalistes ou encore la criminalisation de l'homosexualité dans le nouveau code pénal. Ces derniers mois, le Niger a repris langue avec les États-Unis et avec le Bénin dans la foulée de l'élection de Romuald Ouadani, mais Niamey n'a pas encore rouvert la frontière avec son voisin. L'économie nigérienne, elle, bénéficie d'un bon taux de croissance porté par le secteur pétrolier. Un spécialiste du Sahel déplore toutefois un manque de visibilité et de perspective. Un pouvoir sans feuille de route annoncée.
0: Et le sujet de la frontière avec le Bénin, le général Abdourahmane Tiani l'a évoqué hier soir à la télévision nationale. Il y a des plaies qu'il va falloir panser et correctement soigner avant de prendre la décision irréversible de l'ouverture de la frontière, a-t-il déclaré. Il y a des préalables auxquels il faut répondre, a ajouté le chef de la junte nigérienne. L'actualité du continent, c'est également hier le lancement à Dakar du nouveau parti politique du président sénégalais Bassirou Diomaye Faye. Cela acte ainsi officiellement le divorce avec son ancienne famille, le PASTEF, de son désormais ex-premier ministre Ousmane Sonko. Le parti s'appelle Kirai, comprenez bouclier ou protection en Wolof. Kirai, les patriotes républicains précisément, qui se veut un parti d'espoir et de défense de la République. Vous en lisez davantage à la une de notre site internet rfi.fr.
2: Et puis on passe la fin de ce journal, Nemo, dans les Alpes suisses.
0: Oui, où se tient le Menuhin Festival Gstaad, 70e édition, un festival musical, avant tout évidemment, 75 concerts sont programmés, mais qui tend à devenir un laboratoire d'idées et de dialogue entre les générations. C'est l'un des objectifs, en tout cas, du violoniste britanno-sud-africain Daniel Hope, à la tête de l'événement. Reportage à Gstaad, signé Carmen Lunzmann.
3: Un violon entre clocher et cloche de vache au cœur des montagnes, celui de Yehudi Menuhin. Artiste, humaniste et visionnaire, il a fondé à 1050 mètres d'altitude un festival de musique classique dans l'un des coins les plus reculés de Suisse.
4: Menuhin croyait profondément que la musique pouvait rapprocher les êtres humains, ouvrir des portes, créer un dialogue là où les mots ne suffisent plus.
3: Daniel Hope, élève de Menuhin, poursuit aujourd'hui cet héritage avec de nouvelles formules où la musique se partage, se débat, se vit au-delà des salles de concert.
4: Par exemple, les President's Hikes invitent le public à découvrir les magnifiques paysages de la région tout en échangeant librement autour de la musique, de la culture, de la vie. Et puis, il y a le Menuhin Festival Summit. Des personnalités venues d'horizons très différents, artistes, philosophes, scientifiques, entrepreneurs et penseurs.
3: Des échanges sur l'avenir de la culture, des concerts mêlant musique classique, tango, swing et DJ set, des randonnées musicales et des flying lunch de haut vol face au sommet de Gstaad, autant de façons de faire vivre la musique autrement, entre stars et étoiles.
0: Carmen Lunzmann et les notes du violoniste germano-américain David Garrett pour refermer ce journal. Lui qui sera en concert ce dimanche soir au Menuhin Festival Gstaad qui se poursuit jusqu'au 5 septembre, Clotilde.
2: Merci beaucoup, Nemo Ampis. Dans le prochain quart d'heure sur RFI à l'occasion de la conférence internationale sur le sida qui s'ouvre à Rio ce dimanche, eh bien, on sera avec nos correspondants dans 3 pays différents pour analyser 3 façons de mener la bataille contre cette maladie que la science sait un peu mieux contrôler, mais que la politique, on le verra, continue parfois d'alimenter. Et puis, comment faire face aux vagues de chaleur qui se multiplient? Ben, on devrait peut-être s'inspirer des stratégies de certains animaux qui ont, eux, trouvé la parade pour essayer de se refroidir un peu. C'est Florent Guignard qui nous expliquera tout ça dans quelques minutes, mais d'abord les sports. À Avec vous, Babacar Diarra et l'avenue des Champs-Élysées qui est à l'horizon pour les coureurs du Tour de France cycliste.
5: Enfin, pour ceux qui ont besoin de soulager leurs organismes avec cette dernière étape, ce n'est pas le cas de Tadej Pogacar qui va être consacré vainqueur, sauf cataclysme. Hier, le Slovène a contrôlé la dernière étape dangereuse du parcours avec une victoire de Richard Carapaz à l'arrivée à l'Alpe d'Huez. Pogacar peut donc commencer à se projeter sur son 5e maillot jaune de vainqueur. Seuls 4 l'avaient fait avant lui dans l'histoire du Tour de France. Olivier Pron est allé interroger le journaliste et consultant RFI Pierre Carré sur la place qu'occupe Tadej Pogacar dans le cercle des grands coureurs cyclistes.
6: Tadej Pogacar rentre dans le club des grands, des très très grands, aux côtés de Jacques Anquetil, Eddy Merckx, Bernard Hinault et puis Miguel Indurain. Ce sont les titulaires du quintuplé. C'est la 5e couronne. C'est évidemment un club très fermé. On a eu l'impression qu'il était facile. Alors, c'est vrai que dès le contre-la-montre, hein, dans les rues de Barcelone, contre-la-montre par équipe, mais qu'il conclut de manière solitaire, ben Pogacar a montré qu'il était le patron, et le patron non seulement du cyclisme mondial, là, d'aujourd'hui.
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1: Il est midi ici à Paris et à Madrid. Bonjour à tous.
2: Karine Bellicha.
1: À la une, la situation demeure très défavorable sur le front des incendies en France. Les pompiers décrivent des feux très virulents dans le sud-ouest du pays, imprévisibles, créant leur propre vent. À 15 km de Bordeaux, les pompiers espagnols ne sont pas mieux servis de l'autre côté de la frontière. Là aussi, les feux sont hors de contrôle dans la périphérie de Madrid, malgré une petite évolution positive pendant la nuit. La situation est de plus en plus chaotique en Cisjordanie occupée. Deux mosquées ont été incendiées la nuit dernière. Les raids des colons israéliens sont quasi quotidiens. Une opération de grande ampleur est décrétée par Benjamin Netanyahou à 3 mois des élections en Israël. Et puis les plages du débarquement en Normandie sont désormais inscrites au patrimoine mondial de l'UNESCO, lieu d'une des batailles décisives pour libérer l'Europe du nazisme et mettre fin à la Seconde Guerre mondiale. Le Premier ministre espagnol Pedro Sanchez évoque des heures difficiles à venir face aux incendies. Malgré quelques évolutions positives dans la nuit, les feux aux portes de Madrid sont toujours hors de contrôle. 25 000 hectares sont déjà partis en fumée. L'objectif des pompiers, confrontés au pire feu de l'histoire de la région, est avant tout de sauver des vies. 8 nouvelles communes près de Tolède, au sud de la capitale, ont été évacuées. Plus de 60 000 personnes ont déjà dû quitter leur domicile à Las Rosas, en banlieue de Madrid, à 60 km des incendies. Un centre sportif est devenu un refuge pour les évacués. Adjoint au maire chargé de la sécurité des urgences, David Santos détaille le dispositif d'accueil mis en place dans sa localité.
3: Vendredi, nous avons proposé notre aide à la communauté de Madrid, car nous avons la capacité d'accueillir des habitants évacués. À ce jour, 339 personnes et 52 animaux de compagnie sont arrivés. Nous avons mis en place un dispositif qui comprend des effectifs de la police municipale, de la sécurité civile et des services d'urgence, y compris des médecins ainsi que 3 psychologues. Nous faisons également une liste de personnes qui souhaitent aider en tant que bénévoles. Nous identifions les besoins et en fonction des horaires et de la disponibilité de chacun, nous les contactons. Nous accueillons ici des habitants de 10 communes évacuées de la communauté de Madrid. Et pour l'instant, nous n'avons aucune information concernant leur retour chez eux. Je pense que l'essentiel est de préserver la vie de ces personnes. C'est pourquoi elles ont été évacuées et qu'elles attendent 2 ou 3 jours de plus n'a pas vraiment d'importance.
1: David Santos de l'équipe municipale de Las Rosas dans la banlieue de Madrid au micro de Juan Cascon. Plus à l'est, près de la ville côtière de Valence, les pompiers ont du mal également à maîtriser les incendies. Des feux hors de contrôle qui ont fait 1 mort hier. De l'autre côté de la frontière, en France, l'heure n'est pas non plus à l'optimisme. Les incendies continuent de ravager le sud-ouest du pays. Plus de 220 000 personnes ont dû quitter leur domicile. Selon le gouvernement, il est très probable qu'il s'agisse de l'opération d'évacuation de civils la plus importante jamais menée en France en temps de paix. Hier soir, de nouvelles évacuations ont été ordonnées dans plusieurs communes près de Bordeaux. La grande métropole régionale noyée sous une fumée orange, alors que plus de 40 000 hectares ont déjà été réduits en cendres, l'équivalent de 4 fois la superficie de Paris. Un peu plus au sud, à Biscarros, un autre feu a parcouru 3 000 hectares dans la forêt des Landes, la plus grande forêt plantée d'Europe qui se révèle de plus en plus vulnérable face aux incendies en raison de son modèle économique. Les explications de Jeanne Bartoli.
4: Un modèle spécifique puisque la forêt des Landes est une forêt privée sortie de terre en 1857. Ils sont 60 000 propriétaires privés à se partager 90% de sa surface. Depuis un siècle et demi, la forêt est dominée par une monoculture, celle du pin maritime, plantée par rangées sur des centaines de milliers d'hectares pour nous nourrir la filière bois. Des arbres qui sont ensuite coupés par parcelles entières et replantés à l'identique. Le problème, c'est qu'avec le réchauffement climatique, la présence de grandes parcelles d'arbres jeunes représente un sur-risque en cas d'incendie en raison de leur écorce fine. Le pin maritime est déjà une essence dont la résine est inflammable et dont les aiguilles sèches favorisent la propagation du feu. La question de la densité de la forêt est aujourd'hui questionnée. On estime à environ 400 millions le nombre d'arbres, ce qui accentue par endroits un effet canopée. La cime des arbres se touche, le passage du feu en est facilité. Un taux de boisement très élevé qui représente aussi une manne économique non négligeable. 34 000 emplois directs en dépendent pour un chiffre d'affaires annuel de 3 milliards d'euros.
1: Les pompiers luttent aussi contre les feux dans le sud-est de la France, dans le département du Var et sur l'île de Corse, près de Corte. Vous pouvez suivre les derniers développements sur le front des incendies en continu sur notre site rfi.fr. Pas de frappe américaine en Iran, pas d'attaque de Téhéran en retour. Deuxième nuit consécutive de pause dans les hostilités. L'Iran dit avoir arrêté de frapper ses voisins car les États-Unis ont cessé leur bombardement. Selon le New York Times, Washington s'inquiéterait de la diminution des stocks des systèmes d'interception de missiles, protégeant les pays du Golfe des équipements défensifs tournant à plein régime depuis des mois. De nouvelles violences en Cisjordanie occupée, des colons israéliens ont incendié deux mosquées la nuit dernière, selon des responsables palestiniens. L'une près de Naplouse, l'autre à côté de Tul Karem. Après une confrontation la veille qui avait fait 6 morts au total, les attaques de colons en Cisjordanie sont quasi quotidiennes depuis les attentats du 7 octobre 2023. La tension est maximale. La région est au bord de l'embrasement général. Analyse de la situation avec Michel Paul, notre correspondant à Jérusalem.
5: La violence s'emballe en Cisjordanie. Dernier occupé au lendemain des affrontements sanglants qui ont fait 6 morts dans le village de Tel, dans le nord du territoire, 2 Israéliens et 4 Palestiniens, la région bascule dans le chaos. La nuit dernière, des colons y ont érigé 4 nouveaux avant-postes illégaux avant de mener une nouvelle incursion ce matin. Auparavant, le premier ministre israélien Benjamin Netanyahou a annoncé une opération militaire d'ampleur. Alors à ce stade, la ville de Naplouse est bouclée, le village de Tel sous couvre-feu et les raids s'enchaînent, plus de 70 arrestations en moins de 24 heures pendant que l'armée réquisitionne des maisons privées, alors que le gouvernement ordonne d'accélérer la colonisation.

0: Berlin, qui avait participé au défilé, a dénoncé une attaque contre une société libre et ouverte sur le monde. Les chemins de Compostelle, le château de Versailles et maintenant les plages du débarquement, comme les forteresses royales du Languedoc. Ces plages rejoignent la quarantaine de sites français classés au patrimoine mondial de l'UNESCO. Une reconnaissance de leur valeur universelle qui engage les pouvoirs publics à œuvrer pour leur préservation. Jeanne d'Anglejean.
1: Les pontons du port artificiel d'Arromanches qui ont permis aux Alliés de débarquer le 6 juin 1944. Frédéric Sommier les voit tous les jours depuis son bureau.
2: Je le vois disparaître à chaque tempête, absolument.
1: Avec cette nomination à l'UNESCO, le directeur du musée du débarquement s'attend à voir encore plus de touristes.
2: Tous les acteurs du tourisme de mémoire ne peuvent qu'être contents de ce label, parce que c'est quand même une grande reconnaissance. Le label UNESCO est tout de même reconnu mondialement. On peut aussi espérer peut-être une clientèle asiatique férue aussi de label.
1: Mais il se méfie.
2: Il ne faut surtout pas qu'on tende vers le surtourisme. Si on enregistre une fréquentation de 10% de plus, ce sera déjà très bien. Si on veut les absorber de façon très correcte, il est souhaitable que cette saison, qui est aujourd'hui en gros du 15 avril au 15 octobre, s'allonge du 1er avril au 1er novembre.
1: La classification à l'UNESCO n'implique pas de moyens financiers supplémentaires directs pour préserver le patrimoine. Et puis, il y a des mesures contraignantes.
2: Les plans locaux d'urbanisme vont certainement être impactés pour préserver ce bien finalement.
1: La région Normandie aura maintenant une obligation de résultat sur la préservation de ses plages du débarquement. Elles viennent s'ajouter à la liste des sites normands classés à l'UNESCO, parmi lesquels on compte par exemple le centre-ville du Havre ou l'abbaye du Mont-Saint-Michel.
0: Et puis Tadej Pogačar sur le point d'être couronné à Paris sur les Champs-Élysées ce soir. Le coureur cycliste slovène s'apprête à remporter son 5e Tour de France à l'issue de la 21e et ultime étape de cette édition. Une étape raccourcie en raison des incendies dans le sud-ouest du pays qui mobilise les services de sécurité. Tout de suite, Religion du Monde avec Véronique Guémard sur RFI.
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7: Bonjour à toutes et à tous. Qui était le prophète Mahomet? Comment dresser un portrait de celui par lequel le Coran a été révélé, tant les sources sont nombreuses et contradictoires? C'est une enquête passionnante que nous propose un ouvrage colossal, le Mahomet des historiens, paru aux éditions du Cerf, qui réunit 50 spécialistes de l'islam dans le monde, qui offre des regards croisés sur le prophète. Un ouvrage de plus de 2000 pages qui présente la très grande diversité de l'islam dans sa manière de présenter le prophète. Et pour en parler, nous recevons les deux historiens qui ont supervisé cet ouvrage. En studio avec nous, Mohamed Dadi et Amir Mouazi. Bonjour.
8: Bonjour, Véronique Guémard.
7: Alors, vous êtes directeur d'études émérite à l'EPHE, l'École pratique des hautes études, président du conseil scientifique de l'Institut français d'islamologie. Vous êtes né à Téhéran, vous êtes islamologue, iranologue, spécialiste du chiisme et auteur de très nombreux ouvrages. Et en duplex depuis Nantes, John Tolan, bonjour.
9: Bonjour.
7: Alors, vous êtes historien franco-américain, spécialiste des contacts culturels et religieux entre les mondes arabes et latins au Moyen-Âge. Et vos travaux portent en particulier sur la manière dont les chrétiens européens ont perçu et représenté l'islam et son prophète à travers les siècles. Alors, Mohamed Ali Amir Mouazi, on va commencer par vous. D'abord, vous avez donc déjà co-dirigé en 2019 le Coran des historiens. Cette fois, c'est le Mahomet des historiens. Donc, l'ensemble de cet ouvrage que vous publiez, donc, c'est colossal. Et pourtant, vous dites que ce que l'on connaît vraiment factuellement de la vie du prophète ne dépasserait pas une page. Alors, que contient cet ouvrage en deux volumes?
8: Très bonne question.
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3: Salut, c'est Armande. Sur les pavés de mon enfance, j'ai trouvé un petit pavé, rien que pour Kitchenette.
4: Eh bien, du moment que vous ne le lancez pas sur le visage, ça va, on va pouvoir faire l'émission. Et pour Kitchenette saison 17, on a troqué la mobilette pour une vintage estafette avec manche-disque chromé gourmette, plein de sons d'une autre planète. Décollez donc vos étiquettes, et comme le disent et le chantent nos vedettes Pivoine et le professeur...
5: Yeah.
6: Professeur. Peut-être n'a-t-on pas

0: sait pas.
1: Bon,
0: compris.
1: Non,
0: on ne sait pas. Compris.
2: Alors, yeah. On espère que vous vous ferez comprendre cette semaine dans l'émission. En tout cas, telle est la question. Top générique.
3: Chanter, c'est ma vie. Chanter, c'est ma passion. Je chante pour mes amis, je chante un peu à l'église, lors des mariages, vous voyez, c'est tout à fait amateur. Et on m'a convaincu de faire un disque. Alors c'est un peu, en quelque sorte, comment dire, une consécration, j'en suis très fier.
4: Kitchenette, la musique côté obscur.
3: J'espère que ce petit florilège de morceaux combien fameux, il y en a pléthore d'autres, mais il fallait faire un choix. Et voilà, et disons place à la musique.

0: jeune aujourd'hui. Cet après-midi, j'avais une petite mousseline d'avocat et langoustine. Vraiment. Et j'avais deux types of spaghetti. And une type of ravioli. Petit morceau de crème caramel. Beaucoup de vin. Et deux grands espresso. J'étais très... sorry, but it was an Italian restaurant. Fine, everything. But wasn't as good as breakfast in America.
1: Ce n'était pas...

0: Il a trop peu neigé, moi j'adore la neige.
1: D'accord, donc le froid, ça vous n'avez vous pas peur du froid, tout va
0: ça
1: bien.
0: Ça va, ça va, je suis très bien couverte.
1: Froid, moi jamais, hein, comme on dit.
0: Absolument.
1: Elle est prête à faire le tour de la planète juste pour avoir un breakfast in America ou ailleurs ou très loin. C'est la rapporteuse du Kitsch avec nous, Lucie. Bonjour Lucie, comment ça va?
2: Salut Olivier, salut tout le monde, ça va, merci.
1: Alors le petit déjeuner le plus incroyable que vous ayez pris, c'était où?
2: Les petits déj anglais, ils sont sympas.
1: Ah, donc pas en Amérique, mais...
2: Aux... Ah, d'accord, pas en Amérique, pas. Mais en Angleterre, parce que je préfère le petit accent british. J'avoue que j'ai une petite faiblesse pour l'accent anglais.
1: Donc du coup, de l'œuf, du bacon, et hop, c'est parti.
2: Bon, des haricots.
1: Des haricots, des beans, allons-y.
2: Des beans, voilà.
3: Pourquoi pas ?
2: Une petite saucisse, exactement.
1: Et les muffins, petites sausages.
2: Bon, ouais. Bref, des scones, bref, plein de choses. Quoi.
1: Et puis enfin, il se demande pourquoi est-ce qu'on a rendu hommage au chanteur de Supertramp et non pas au chanteur des Forbans, mais ça n'est peut-être que partie remise. C'est le professeur depuis peu à la réalisation. Bonjour, professeur.
4: Bonjour, et à Jean-Guy Doni aussi.
1: Et à Jean-Guy Doni, mais peut-être que ce sera le cas d'une prochaine émission.
4: C'est par émission, en fait, qu'on fait.
1: Et on est même en retard.
4: On est même en retard, oui.
1: Il y a Jimmy Cliff, enfin bref, il y en a beaucoup, beaucoup, beaucoup.
4: Il y a Jimmy
1: beaucoup.
4: Cliff aussi, oui.
1: Mais en tous les cas, avec nos invités, puisqu'on a entendu Bloody Well White, ils voient la vie en rouge, mais ce n'est pas en rouge sang, c'est en rouge pivoine, et leur vie est particulièrement fleurie. On les applaudit très très fort, donc c'est Pivoine et le professeur. Alors vous l'avez compris, chers auditeurs, il y a donc deux professeurs dans cette émission,
3: bataille,
1: deux pour le prix d'un. Qu'est-ce qu'on fait, professeur numéro 2? On organise un petit fight avec le professeur numéro 1 de l'émission ou pas? Non.
3: Oui, une petite bataille, mais
4: après l'émission.
1: D'accord.
5: Une bataille musicale alors. Oui. Oh là.
1: Bonjour Pivoine également.
6: Bonjour.
1: Alors est-ce qu'on révèle d'ores et déjà qui se cache derrière ces pseudonymes? Ce sera peut-être plus facile pour nos auditeurs ou pas, ou est-ce que...
6: Alors dans le spectacle, c'est déjà dévoilé dès le départ.
1: Dès le départ.
6: Amy Pivoine, qui est conférencière en biotechnologie du végétal, eh bien s'appelle Amy puisque je m'appelle Amy finalement.
1: Amy, et donc le professeur, il a un petit prénom ou pas?
3: Il a un prénom aussi, qui est Bertrand, mais on le dit pas.
1: C'est un spectacle sous forme de conférence qui... parle d'amour, qui chante l'amour, mais tout ceci avec des métaphores bucoliques et florales, car nous sommes très très liés à la nature, finalement, nos cycles amoureux.
6: Oui, en fait, c'est un prétexte, le fait que ce soit une conférence, puisque finalement, on parle d'amour, on parle du parallèle entre la vie amoureuse des plantes et des fleurs, et celle des humains qui, finalement, se ressemblent beaucoup.
1: Et vous allez, durant ce spectacle, nous offrir, on a déjà eu un petit bout tout à l'heure, mais un live extrait du spectacle. Mais Pivoine, ça n'est pas qu'un spectacle, il y a eu aussi un disque. Ça s'appelle Pivoine aussi, c'est un petit EP qui est sorti à l'occasion
3: c'est
1: du spectacle.
3: C'est un petit EP, on s'est payé ça, on va dire, un 3 titres qu'on a fait dans un très beau studio, le studio Harrison de Près Saint-Gervais-Pantin, je crois qu'il est... et qui nous a fait un très très joli son, des très beaux mixages, avec très peu de choses, juste guitare et voix. On en vend quelques-uns à la sortie du spectacle.
6: Et donc, on peut aussi nous écouter sur les plateformes Spotify, Deezer, Apple Music, YouTube. Voilà.
1: Donc vous êtes sur les plateformes, vous serez très très bientôt de retour sur scène en 2026. On va tout vous dire et puis on diffusera donc un extrait de cette EP. Un live et puis sans doute des petites surprises également. On en saura un peu plus sur ces deux personnages et pourquoi pas sur ce qui se cache derrière les personnages. Et il se peut qu'il y ait d'autres personnages du spectacle qui viennent comme ça dans l'émission, comme par exemple... Voilà. Alors vous vous demandez qu'est-ce que c'est que ce bruit, chers auditeurs? Comment décrire le petit personnage qui est là? C'est l'une des surprises du spectacle.
6: Oui, il est blond, il est rond, il est distribué à l'entrée par nos acolytes. Et les spectateurs se demandent pourquoi on distribue ce petit objet surprise. Il s'agit d'un petit canard en plastique.
3: Un petit canard en plastique. Et on va demander au public de participer sur une chanson.
1: Qu'on ne va pas dévoiler
3: à un moment du spectacle avec les petits canards et leurs petits coin-coin.
6: C'est bien. Un canard musical.
1: Conçu pour durer, car il date d'Avignon celui-ci, du Festival d'Avignon en juillet dernier, et il fonctionne encore, hein, c'est ça qui est beau. Donc, voilà,
0: et j'ai une question quand même, parce que je suis intriguée. Les spectateurs attendent votre signal?
6: Oui.
0: Ou alors ils ne sont pas là tout de suite à faire le bruit?
3: Au début du spectacle, ils ne le sortent pas du tout, mais à un moment donné, comme... Amy Pivoine parle d'un petit camarade qui s'est trouvé pour l'accompagner pour dormir.
1: On peut comprendre que le canard intervient.
3: Voilà, qui s'appelle Gérard, hein, c'est ça?
6: Oui, Gérard et Gaspard.
3: Et Gaspard, qui sont deux petits canards qui sortent de son sac et que montre à tout le monde, voilà. Et puis il dit, on vous a donné un petit canard, qui sont les petits, les enfants de Gaspard et de Gérard. Donc, de ne pas pouvoir s'endormir.
0: Et ils peuvent repartir avec?
6: Mais évidemment.
1: La
0: ils
1: preuve.
0: Repartent avec.
1: La preuve.

0: À Avignon, on offrait tous nos petits canards, effectivement. On avait pris assez de canards pour offrir à tous les spectateurs.
1: Et oui, il faut aussi un budget c'est canard, sympa. Effectivement, quand on mange un spectacle, surtout à Avignon.
2: En tout cas, il est mignon, ce petit canard. On l'a dévoilé.
1: Qu'est-ce qu'il y aura d'autre dans le sommaire, chers amis? Avec vous, Agnès, dans quelques secondes, maintenant, de quoi il sera question?
3: Alors,
1: de qui?
3: Ouais, eh bien, en fait, il sera question d'un groupe qu'on connaît vraiment, mais par cœur. Notamment une chanson, par exemple, « Trois nuits par semaine ». Franchement, elle a marqué « Trois nuits par semaine ».
1: Ah oui, quand même, « Trois nuits par semaine ».
3: Ben oui, voilà. Donc, Indochine, bien sûr, qui existe depuis 40 ans. Un truc de dingue.
1: C'est dingue, c'est dingue.
3: Incroyable.
1: Et encore ado à 40 ans, c'est ça, après 40 ans.
3: Écoutez, un succès incroyable.
1: Vers le milieu de l'émission, c'est la vidéo kitsch, donc avec Lucie. Alors, des animaux seront peut-être pas loin de votre vidéo kitsch.
2: Oui, ce sera des potes à votre petit canard, effectivement, qui seront tous en scène aussi.
3: Ah oui.
2: Et qui vont apporter un peu de chansons aussi, de danse et une petite morale assez sympa.
1: Et puis on n'oublie pas, juste avant le live de nos amis Pivoine et le professeur, professeur l'autre, celui de l'émission, que va-t-il se passer?
4: Le hard kitsch.
1: Le hard kitsch, les morceaux que heureusement on ne va pas diffuser en entier. Et pour cause.
4: On pourra un jour.
1: Ah, je ne sais pas. Est-ce qu'il valent mieux qu'un cri de canard? Ça, nous le verrons. En tous les cas, puisqu'elle en a parlé, on va parler d'un autre groupe de rock après Supertramp, mais cette fois, il est français. Et il n'en finit pas de vibrer, entre guillemets.
3: Ah, mais complètement.
1: Comme dirait l'autre, c'est dans la news de la semaine, et c'est avec Agnès tout de suite.
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3: Et oui, je vais vous parler du groupe Indochine qui dévoile le clip de son nouveau single, No Name. Donc c'est un clip qui est tourné au Japon, voilà, dans les rues d'Osaka, lors d'un concert pour l'exposition universelle. Il montre le chanteur arpentant seul les rues japonaises, entrecoupées d'images de jeunesse d'époque, variées et projetées pendant leur concert. Le chanteur dit de sa musique, il dit « J'écris toujours la même chanson, mais avec des mots différents ». C'est un petit peu, on va dire, comme un écho du mythique troisième sexe, ce qu'on écoute là.
1: Mais sans Christine and the Queen.
3: Elle n'est pas là.

0: vrai que ce qui est fabuleux avec Indochine, c'est que tout de suite, en un clin d'œil, on est hop plongé en 1984, il y a 40 ans, comme vous l'avez dit tout à l'heure, Agnès.
1: C'est tout de suite le même son. Et alors, donc, ils font un super tour, donc l'Arena Tour, qui cartonne. Ils ont fait 106 dates. Ils ont quand même vendu 1 200 000 billets. Je ne sais pas si vous vous rendez compte, quand même. Donc ça, l'extrait qu'on écoute, c'est un extrait de l'album Babel. Donc c'est un titre plutôt électro-pop qui aborde, bien sûr, comme toujours, leur éternel thème, la question du genre.
2: Ce qui est étonnant avec Indochine, c'est qu'ils ont quand même disparu pendant très longtemps.
1: Oui, voilà, exactement.
0: Et qu'ils reviennent faire 90, ouais.
1: Ils ont fait un comeback avec J'ai demandé à la Lune.
0: C'est ça, 2000, ouais.
1: Mais
0: ouais,
1: c'est vrai que, voilà, de 90 à 2000, bah, il n'y a pas eu grand-chose, en fait.
3: Ouais, et puis, ils ont rempli les salles
1: donc
3: très vite.
1: Donc, en fait, le titre vraiment réaffirme cette volonté de valoriser toutes les formes d'identité et de dépasser les classifications habituelles.
0: Et alors vous, Amy Pivoine et professeur Bertrand, est-ce que les classifications, les catégorisations, à part les catégorisations de fleurs évidemment, et
2: oui, surtout notre
0: est-ce
2: domaine.
0: Que c'est l'un des messages aussi du spectacle ou pas?
4: Alors nous, on parle de beaucoup de choses, donc de la vie amoureuse, des plantes, conférence. Des fleurs comme je le disais, mais aussi de la vie amoureuse des humains. Et c'est vrai qu'on parle de plusieurs forme d'amour sans préciser exactement, on parle pas exactement de genre ni d'orientation par exemple, mais je pense que le message quand même il est assez général sur le fait d'aimer et de ne pas se mettre de barrières et d'aimer les autres.
0: Qu'est-ce que Amy on pourrait dire sur le professeur en quelques mots qui vous accompagne, qui est juste à côté de vous finalement, durant cette conférence amoureuse?
4: Bah, il est un pilier pour Pivoine, parce que c'est vrai que quand elle perd un peu pied, et bah, elle se tourne vers le professeur. Que ce soit parce qu'elle a une énorme joie et finalement, ben, ça n'a pas fonctionné. Que ce soit parce qu'elle est effondrée, ben, tout de suite, elle va se jeter dans ses bras parce qu'il n'y a plus que lui sur scène.
0: Lui
4: et puis parce que finalement, il est toujours là, lui. Malgré elle, elle ne se rend même pas compte qu'elle le coupe. Voilà, elle a souvent ce gentil mot pour lui qui est « Merci, professeur ».
2: Il est un petit peu décalé. De toute manière, le professeur.
4: Oui.
2: D'ailleurs, je voulais vous demander, quand est-ce qu'on mange là? Parce que...
0: Ah, bah écoutez, bah, c'est le professeur qui est en cuisine, hein, il va pouvoir
4: Très bien.
0: L'autre professeur.
4: On n'a pas prévu de manger, professeur. Hein.
2: Ah bon?
4: Ah oui, non, c'était pas pour ça
2: non,
4: qu'on était là.
2: Non, mais Kitchenette, moi, je...
4: Non.
2: Il me semble...
4: Non, je crois pas.
0: Non,
4: peut-être
2: non,
4: pas
2: non, non, bah, j'ai dû me tromper, je suis désolé.
0: On vous expliquera. On entend actuellement en extrait l'autre professeur, lequel est-il?
5: Je ne peux pas...
4: M'endormir.
2: Je ne peux pas m'endormir sans serrer quelqu'un dans mes bras.
0: Ah, et c'est là que le canard intervient.
4: Tout à
2: exactement.
4: Fait.
0: Ah, écoutons pendant quelques secondes.
6: Ébouriffé de rêve.
0: Ah oui, on les entend.
6: Bonjour, mon amour.
0: Et voilà, et les canards, effectivement.
4: Et on peut couiner d'applaudissements.
0: Il y a quelques dates qu'on pourra citer bientôt, mais on peut citer quelques villes d'ores et déjà. Vous jouerez en 2026, plutôt vers le printemps, vers Lyon et vers Aix-en-Provence, me semble-t-il.
4: Oui, on a une première date...
2: À Mesquer, près de Guérande. Dans les Marais Salants, c'est un coin absolument magnifique. Et on va jouer dans une très belle salle, l'Artimès de Mesquer, le 18 avril 2026. Donc.
0: Et donc, vous avez un site web également, spectaclepivoine.com, avec toutes les infos sur ce spectacle, l'histoire un petit peu des deux personnages, et puis ce que ça raconte, des très jolies photos, des vidéos, des petits teasers comme ça.
4: Des jolies photos de Didier Palagès, qui est notre photographe officiel.
2: Oui.
0: On va un petit peu mieux vous connaître avec toute l'équipe de Kitchenette, mais en attendant, on va se tourner vers Lucie pour la seconde rubrique de l'émission. C'est dans la vidéo Kitsch de la semaine, tout de suite.
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3: On va être un petit peu dans la nature, mais avec donc des animaux, comme je l'ai dit tout à l'heure. Et ces animaux reprennent surtout le titre d'une chanteuse qu'on connaît maintenant beaucoup, tous. C'est un titre qui date de 2014 et que cette chanteuse répète à peu près 36 fois dans sa chanson, qu'il faut donc s'accepter soi-même. Donc on va l'écouter tout de suite et puis vous allez essayer de deviner de quel film d'animation je fais donc référence avec ces animaux.

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1: Ah, bah certains animaux finissent dans des assiettes dans ce spectacle. Non, non, ils sont tous vivants jusqu'au bout, on ne les mange
2: ils
1: pas.
2: Ils sont tous vivants, exactement. Et donc on n'a pas entendu Taylor Swift, puisque à la base c'est la chanteuse Taylor Swift donc, qui a cartonné avec ce titre. Et donc le film d'animation c'est Tous en scène. Et Tous en scène, c'est un film qui est sorti en 2016 par les studios Illumination, c'est ce qu'on disait hors antenne. Et la chanteuse qu'on entend, donc, c'est l'actrice Reese Witherspoon qui fait le rôle de Rosita. Et il y a Nick Kroll qui fait le rôle de Gunther. Donc en fait, pour ceux qui n'auraient pas vu ce petit dessin animé et qui vont cliquer sur la vidéo, on assiste à la répétition d'un show. Parce qu'en fait, Tous en scène, c'est l'histoire d'un petit koala qui s'appelle Moon, qui a un théâtre. Et malheureusement, ce théâtre, il va devoir... fermé. Et donc la seule manière qui ferme pas, c'est qu'il y ait donc plein de gens en scène, d'où le Tous en scène, et que chacun présente une chanson. Et donc Rosita et Gunther vont danser et chanter sur cette chanson. Rosita, c'est une maman de 12 petits porcinets, voilà, elle s'en sort pas, c'est vraiment une mère au foyer, elle en peut plus. Et là, donc, elle démarre cette chanson, c'est pour ça qu'elle est un peu reprise par rapport à l'original. Et d'un coup, elle arrive complètement sexy. Et voilà, elle va danser et chanter avec Gunther. Et donc, il y a tous ses petits-enfants, là, ses 12 petits porcinets. Et puis son mari qui vont être là, waouh. Et c'est vraiment très sympa. Je trouve que la reprise de la chanson est vraiment chouette. L'actrice joue bien. Donc voilà, je trouvais aussi que les paroles, effectivement, de se débarrasser de l'image des autres et vraiment de vivre, de s'amuser, c'est sympa, quoi.
1: Reese Witherspoon, c'était la revanche d'une blonde, c'est ça, notamment. C'était la comédie de la revanche.
3: Oui, tout à fait, l'égalité blonde. Ouais,
2: d'accord, ok.
1: Et on peut le dire, c'est votre cousine, Lucie, c'est ça?
2: Non, on m'a dit une fois, oui, que je ressemblais, bon, peut-être de près, de loin, je ne sais pas, il y a un air, chacun voit ce qu'il veut, mais...
4: Tu es beaucoup mieux que Reese Witherspoon.
2: Ah, bah, c'est gentil, merci, professeur.
4: En plus, en face de moi, donc je te fais confiance.
2: Et c'est ça, voilà. Donc, c'est un rêve abandonné pour cette petite Rosita, qui, là, donc, sur scène, produit son rêve et retrouve son rêve de toujours.
5: Et ma chère Lucie, est-ce que je peux vous poser une question?
2: Mais bien sûr.
5: Il y a un Tous en scène très connu.
1: Stanley Donen.
5: Voilà, de Stanley Donen.
1: Avec Freda Jane Kelly, enfin plein de...
5: Jane Kelly, ouais. Judy Garland peut-être ou...
1: Et c'est à peu près la même histoire d'ailleurs. C'est pas un théâtre qui menace d'être fermé,
5: et
1: tout
5: ben, il
1: ça.
5: Semble aussi.
2: Ah, ils ont repris, ouais. ils auraient repris le scénario.
1: Je pense que c'est...
2: Eh ben bravo, j'avais pas cette...
5: Mais c'est pas sûr.
2: L'origine. Hein, si, sans doute, il faudrait demander aux studios d'Illumination, qui sont donc, comme on le disait, français. Et donc, c'est ceux qui font Moi, Moche et Méchant. Mais certainement qu'ils ont repris ça et qu'ils l'ont donc mis en scène par des animaux pour que ça parle aux enfants comme aux parents, quoi.
1: J'en déduis, cher professeur du spectacle Pivoine, que vous êtes bien calé en comédie musicale. Ça fait partie de vos influences.
6: Ah oui.
1: Oui, oui.
6: Bah oui, moi qui suis né il y a très très longtemps, au début du cinéma.
3: C'est longtemps que ça, professeur.
6: Je suis né avec, bien sûr, avec Chantons sous la pluie, qui est quand même un chef-d'œuvre. Et Tous en scène faisait partie des très très beaux films de comédie musicale américain.
2: Bah, le titre VO s'appelle Sing, donc chanter, quoi.
1: En tout cas, là, c'est du spectacle Pivoine que l'on parle. Il s'appelle Bertrand Lassie et Amy Guess. Et ce sont nos artistes invités de la semaine.
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1: Elle n'a pas trop les yeux mouillés par la pluie. Qu'est-ce que vous inspire tout ça, à part le petit canard, chère Agnès? Non, je plaisante.
8: Alors oui, je suis allée glaner tout ce que vous faites, hein, tous les deux. Et j'ai écouté, bien sûr, vos extraits du spectacle. Et alors, comment ça, la terre est carrée? Ça veut dire quoi? C'est quoi ça?
3: Alors, c'est parce que, bon, certains disent qu'elle est plate.
1: C'est vrai, les platistes, ouais.
3: Après, bon, on nous a dit qu'elle était ronde.
6: Donc on est allé chercher, nous, on est allé vraiment... Oui.
3: Parce que figurez-vous que le professeur est spécialiste en musicologie des plantes.
6: Oui,
3: hein. Ça s'applaudit quand même, je pense.
1: C'est vrai, c'est vrai.
6: Non, restez assis,
3: Il en reste deux dans la nature.
1: Professeur numéro 2.
3: Et donc, effectivement, on est allé rechercher. Et nous, le constat qu'on a fait, c'est que la Terre est carrée.
2: Ah, d'accord.
1: C'est scientifique, hein, professeur.
6: Hein, c'est avéré, absolument scientifique.
1: Alors, à 100%. Où se situeraient les 8 angles, du coup? Puisqu'il y a 8 angles, si elle est carrée. Ah non,
8: sans la liaison, c'est pas mal.
1: Ouais, les 8 angles, oui, c'est mieux. Où est-ce qu'ils se situeraient exactement?
6: Un peu partout.
8: Oui. En haut, en bas et sur les côtés.
6: Et sur les côtés, en dessous. Et
1: voilà.
6: Au-dessus aussi.
2: Il tourne comme un dé, quoi.
8: C'est ça. Et si la Terre est carrée, est-ce que vous pensez qu'un rond est un carré contrarié?
3: Alors,
6: ça dépend des jours.
3: Mais on peut aussi dire complètement l'inverse.
1: C'est vrai. On vous écoute dans La Terre est carrée pendant quelques secondes. Moi.

0: C'est un peu une façon de réconcilier les rondistes et les platistes. Elle est ni ronde ni plate, elle est les deux. Voilà, il y a des parties planes et puis il y a toujours quelque chose de l'autre côté à imaginer, pourquoi pas à découvrir. C'est ça qui est beau.
1: C'est lyrique et fantasmagorique.
0: Qui a eu l'idée de ce spectacle? Qui a écrit les chansons? Ce serait pas monsieur le professeur?
2: Un petit peu.
0: Paroles et musique?
2: Paroles et musique, presque toutes. Il y a certains textes que j'ai coécrits et puis il y a deux textes qui ont été écrits par des camarades.
0: Mais il vous fallait un lion, il vous fallait quelqu'un pour incarner ces chansons et surtout, il fallait mettre en place une mise en scène autour de ces chansons. Et Amy, tu as mis la main à la pâte, pas seulement en tant qu'interprète, mais tu as co-conçu véritablement ce spectacle.
1: Oui, en fait, on est parti d'une envie, effectivement, de Bertrand de mettre en scène ces chansons. Et suite à notre rencontre et petite audition, on a voulu créer un spectacle en intégrant effectivement les musiques, mais en racontant quelque chose en lien. Donc il fallait être assez habile pour que les chansons puissent s'enchaîner de manière à ce que ça s'intègre peut-être dans une histoire. Et de quelques textes est venu carrément tout un spectacle. On est parti des chansons, on pensait faire quelques phrases entre, et en fait on a un spectacle d'une heure, une heure et quelques, qui déroule effectivement toutes les chansons et une histoire qui s'est écrite à deux pour raconter en fait finalement la vie de Pivoine.
0: Petite audition, ça veut dire Bertrand que vous avez choisi Amy.
2: Oui.
0: C'est peut-être pas que vous qui l'avez choisi d'ailleurs, mais en tous les cas, c'est Amy la gagnante.
2: J'avais envie de refaire un spectacle, effectivement. Quand j'ai rencontré Amy, c'est parce que, comme j'ai fait pas mal de tours de chant sous les conseils d'une professeure de chant qui a travaillé beaucoup pour le parc Walt Disney et tout ça, qui s'appelle Marina Albert, je l'appelais régulièrement, lui disant « t'as pas quelqu'un, parce que je réfléchis à un spectacle autour de Patati ». Et Marina m'a donné le nom de 4-5 personnes. Et Amy, ça a été immédiat. Au-delà même aux vibrations, j'avais envie de lui parler, de la voir, de l'entendre. C'est pour ça souvent que je dis, d'ailleurs, quand elle a passé son audition à la maison, je lui avais donné une des chansons. Le bonheur triste, t'avais préparé. Et puis t'avais chanté « Star shining right above you ». Et t'as pas passé une audition extraordinaire, mais ça m'a pas du tout gêné, parce que j'ai entendu ce que je voulais entendre, c'est-à-dire une très très jolie voix, très sensible. Et j'avais besoin de ça, sur l'idée de lui proposer, évidemment, et de construire un spectacle avec des chansons. Il fallait qu'il y ait cette...
0: une petite alchimie, une personnalité, quelque chose.
2: Une alchimie, une sensibilité qu'elle a dans la voix et qui correspond bien à, je crois, à mes chansons.
3: La perfection dans l'imperfection, finalement.
1: Exactement. Mais la vie, quoi.
2: On rencontre... Moi, je passais souvent des auditions, et là, avec ma comédie musicale, j'en ai vu beaucoup aussi. On rencontre beaucoup de gens qui savent très bien chanter, mais qui, quelque part, oublient en route...
3: Ils dégagent pas d'émotion.
2: Leurs émotions, leurs sensibilités.
0: C'est un peu pas la sortir du lot.
3: C'est ce qu'on entend beaucoup dans toutes les émissions de chant.
2: Voilà.
3: C'est ce que dit Jury, d'ailleurs.
2: Et Mia avait ça.
3: Vous avez retourné votre siège pour faire la référence à une émission.
0: Ah, c'était à l'aveugle aussi.
2: C'est ça. J'ai appuyé
3: presque
2: sur le buzzer.
3: Vous avez appuyé sur le buzzer. Okay.
1: Et c'est vrai que... quand j'ai passé l'audition, si je peux me permettre, il m'a fait écouter. Donc, il a un carnet magique dans lequel il y a plein de ses chansons. Il y a une soixantaine de chansons dans ce carnet, en tout cas à l'époque. Et il m'en a joué peut-être une vingtaine. Moi, chez moi, il y a eu un déclic à ce moment-là, parce que je ne savais pas qui j'allais voir, quel était le projet. En écoutant ces chansons de la bouche du créateur, je me suis dit qu'il y avait vraiment, vraiment quelque chose à faire avec ces chansons, parce qu'elles sont uniques, à la fois très bien écrites, elles sont poétiques, et la musique, c'est pas parce que vous êtes à côté de moi, professeur, les paroles font une alchimie vraiment incroyable. Et donc je me suis dit, mais il y a tellement quelque chose à faire avec ces chansons. Donc dès le jour de l'audition, je me suis dit, je ne sais pas si on va travailler ensemble, mais en tout cas, si on travaille ensemble, je sais déjà ce que j'ai envie de chanter, ce que j'ai envie de défendre.
0: Et
1: même, il faut créer l'envie.
2: Tu me disais d'ailleurs, je me rappelle, tu me disais,
1: celle-là, il faut la chanter.
2: Je veux la chanter, celle-là.
1: En parlant d'une chanson, oui, celle-là, je me suis dit, celle-là, il faudrait qu'elle soit dedans, celle-là aussi, il faudrait qu'elle soit dedans. Et puis moi, j'ai pas d'ego, on va dire, mal placé. Si c'est pas moi, je peux totalement dire, mais celle-là, il faut absolument qu'elle soit dedans, même si c'est pas pour moi.
0: Vous la ressentez aussi, Lucie, cette alchimie entre les deux? Ils se sont trouvés, on dirait.
3: Ils se sont trouvés. En fait, je le trouve complémentaire. Et dans les personnages et dans la vie, en fait, vous vous êtes dit, ensemble, on va faire un spectacle qui va s'appeler Pivoine. Pourquoi s'arrêter sur cette fleur? Est-ce que c'était parce que c'était la fleur du moment au Covid, là, parce que la pivoine, elle arrive au mois de mai, juin, je ne sais plus.
2: C'est Amy qui a trouvé le titre Pivoine.
3: Ah.
2: On était parti sur cette idée de trouver quelque chose autour de, justement, de la nature, des fleurs, de quelque chose qui nous fasse respirer un petit peu.
1: Quand j'ai su que j'étais prise pour le projet, on s'est dit, bah, chacun de son côté, on va sélectionner des chansons qu'on aimerait mettre dans le spectacle. Et on en avait quasiment la majorité en commun.
3: Donc vous n'aviez pas déjà les titres du spectacle.
2: Non, on n'avait pas encore
1: l'idée
2: de la conférence. Mmh. Mais dès qu'il y a eu l'idée des fleurs, l'idée de la conférence est arrivée. Et le titre, c'est toi qui l'as choisi, Pivoine. Et tout de suite, j'ai dit, mais c'est parfait, c'est très joli.
3: Il y a une symbolique derrière la pivoine ?
1: Bon, il y a plusieurs choses, en fait. Comme je le disais, du coup, dans plein de chansons, il y a des références à la nature, aux plantes, aux animaux, dans plusieurs des chansons du spectacle. Donc, c'est aussi ce qui nous a confirmé l'idée de parler de la nature et de faire un parallèle. Et donc, en fait, la pivoine, qui est ma fleur préférée dans la vie, parce qu'elle est éphémère, elle est là pendant un mois et demi dans l'année, donc il ne faut pas la rater. Et en même temps, c'est la beauté. Moi, j'admire cette fleur parce qu'elle est fragile, elle ne dure pas longtemps. Il faut juste profiter du temps où elle est là et accepter que ça ne dure qu'une semaine ou deux. Et je trouve que la vie est un peu comme ça. Profiter des bons moments.
0: Oui, oui. Bon, alors, il y a deux professeurs dans cette émission. Est-ce que vous arrivez maintenant à tolérer la présence de notre invité professeur de l'émission, ou bien non,
4: il faut J'ai trouvé mon maître.
0: Vous avez trouvé votre maître.
2: Aussi, j'allais dire la même chose.
4: Non, je ne parle pas que de l'âge, c'est monsieur. Beau. J'ai trouvé mon maître.
2: Oh.
4: Vous êtes au-dessus de moi.
0: Comme dans cette émission, il ne parle pas beaucoup, un peu comme vous dans le spectacle, cher professeur Bertrand, mais lorsqu'il parle, ça envoie, entre guillemets, et c'est votre cas, professeur. Vous identifiez presque à votre homologue.
4: Oui. Et qui ne s'identifie pas à moi, franchement.
0: C'est vrai, c'est vrai. Allez, il est temps de passer donc à un extrait de l'EP qu'on va entendre en entier. Et ben là, c'est le thème principal du spectacle. On ne peut pas passer à côté. C'est l'amour et l'amour fou. L'une des premières chansons que vous avez écrites, peut-être Bertrand, en tous les cas, pas forcément pour ce spectacle, mais en général.
1: Elle existait déjà. Je l'avais déjà entendue lors de l'audition. Mais en tout cas, on s'est dit que celle-ci et une autre seraient un peu le climax.
2: Oui,
3: Elle est très sympa. Hein. Elle est très fraîche, elle est très chouette.
5: La mélodie est très belle.
2: Quelques mois ou quelques semaines avant justement de
0: confinement.
2: Et c'est ce qui m'a redonné aussi l'envie, parce que je me dis, elle est trop chouette cette chanson, il faut la communiquer, de me relancer justement dans l'idée d'un spectacle.
3: Ah, puis vous êtes mignons tous les deux, et on n'a pas le casting, mais en tout cas, ta voix, Amy, elle est top sur toutes les chansons. Enfin, franchement, ça match très bien. Allez voir le spectacle.

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1: Et c'est le moment de répéter que le spectacle Pivoine, donc avec Amy Guess, maintenant on le sait, et Bertrand Lassie à la guitare et à l'accompagnement. Et bien sûr, ce sont deux personnages évidemment dans le spectacle, Pivoine et le professeur. Vous les retrouvez notamment le 18 avril, c'est bien ça? Je n'ai pas dit de
2: 18
1: bêtises.
2: 18 avril, 26.
1: Ce sera donc du côté de la Loire-Atlantique, hein, c'est bien ça?
2: En Loire-Atlantique, à Mesquer, près de Guérande.
1: Il y aura également des dates à Lyon, des dates à Aix-en-Provence. Je ne sais pas si Avignon est prévu, peut-être pour une...
2: On en parlait justement, on cherche un producteur, on cherche quelqu'un qui s'occupe du spectacle, qui le diffuse.
1: Donc vous l'avez compris, spectaclepivoine.com pour les contacter tous les deux, donc Amy et Bertrand avec nous. Et puis vous allez nous faire une belle surprise, tu as déjà ta très jolie guitare qui couvre un petit peu ton t-shirt Pivoine, mais la guitare est très belle, Bertrand.
2: J'ai t-shirt Pivoine.
1: Voilà, Bertrand et Amy sont fin prêts pour chanter en live dans quelques minutes pour clôturer en beauté cette émission. Mais avant, ce sont des jeunes pousses, on va dire, des jeunes pousses qui, elles aussi, ont été très éphémères, peut-être même plus éphémères qu'une pivoine, et c'est tant mieux quelque part pour nos oreilles. Ce sont les artistes du Hard Kitsch. Tout de suite.
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1: Alors Lucie, on va commencer.
4: Moi, je reste dans le thème, dans les fleurs et un petit peu dans les insectes, ce coup-ci, je change des animaux. Et donc, c'est un monsieur en Auvergne, donc un royaumois. Et donc, qui, lors d'une visite de miellerie, a un déclic.
5: Une visite de quoi? De mièvre?
4: Miellerie.
1: Du miel.
4: Miellerie, quoi.
1: Faites péter nos cages à miel, professeur.
4: Parce que comme c'est pas censé être
1: deux kitchenettes.
4: De ouf, tu vois. Et donc, ce monsieur arrive dans cette miellerie et il voit des abeilles danser, entre guillemets. Et là, je sais pas, il a un déclic et il nous crée cette fabuleuse chanson. Voilà. Et il faut quand même le regarder, ce monsieur, parce qu'il a pas honte. En fait, il est dans un espèce de déguisement en lycra noir, en maillot à l'abeille, donc avec du noir et du jaune, les lunettes, le casque, et il va nous faire donc la danse de l'abeille. Voilà. Avec le petit bruitage.
1: Pourquoi il n'y a pas que des canards en bruitage?
4: Mais pas du tout, exactement. Et donc ça a quand même été diffusé à l'époque sur D8. Et ça a été tout de suite un engouement sur YouTube, hein, quand même. Et donc ce monsieur s'appelle Doudoul. Et elle est sortie en mars 2015 et ça a explosé. Et oui. Donc on peut faire bzz, bzz, l'abeille. Et donc pendant trop longtemps. Et ben, désolé pour les fans de Doudoul, il y a donc une incrustation où on le voit donc danser l'abeille avec dans les champs, dans la ruche, enfin, on se régale.
2: Ça ne m'étonne pas que ça marche.
1: Grâce à lui, on a essayé de faire renaître de nouvelles abeilles ou pas, ou c'était peine perdue.
4: En tout cas, j'ai entendu à la radio ce matin, qui n'était pas la nôtre de radio évidemment, qu'il fallait faire attention au miel qu'on mangeait, qu'il fallait vraiment prendre le miel qui vient de France.
2: Le bon miel.
1: Voilà.
2: Bon miel.
1: Pas le mélange de plusieurs miels.
2: Il vaut cher le bon miel.
4: Voilà, bah oui, mais bon, il y a eu. Les abeilles aussi sont très importantes, et donc il ne faut pas, dans une période hivernale comme celle-ci, voilà, faut consommer français, bon et
6: manger moins mais manger
1: mieux. Merci, Lucie,
4: et mieux. Voilà, mais je t'en prie.
6: Parce que sans les abeilles, eh bien, il n'y aurait pas de fleurs.
4: Et ouais. C'est ça, exactement. Et sans
6: merci fleurs. À elles. Sans fleurs, pas de fruits.
4: Bon, bref, ouais. Il fait papillon.
1: On va aussi parler d'un autre bébert, le bébert chanteur du groupe Les Forbans, qui également nous a quittés aussi. Est-ce qu'on peut dire, Amy, que vous avez chanté avec eux ou pas?
6: En fait, on a partagé les mêmes scènes puisque on est de la même production. En fait, il y a deux productions avec lesquelles je travaille, l'Esprit Rock'n'Roll and Dance and Circus Events. Et on a eu l'occasion de nombreuses fois, le groupe dans lequel je joue, qui s'appelle les Rockin' Lilies, de partager la scène avec Bébert des Forbans. Et donc forcément, attristé de cette nouvelle.
1: Je ne sais pas si vous a raconté beaucoup sa vie, Bébert, le chanteur des Forbans. Il avait créé ce groupe avec ses copains lycéen, donc fin des années 70. Mais est-ce qu'il vous a raconté l'histoire? Allez, on peut le révéler maintenant, il ne sera plus là pour nous contredire, de sa fille cachée. Oula, elle fait des grands yeux, Amy, là. Je sens des éclairs, elle va me lancer des éclairs. On est dans le Hard Kitsch, on va vous faire découvrir la fille cachée de Bébert des Forbans. C'est la chanteuse d'un groupe qui s'appelle Hopi Factory. Elle va nous parler d'été, figurez-vous. C'est un groupe, Hopi Factory, qui est, je crois, fait partie des jeunes talents d'il y a 30 ans qui n'ont pas percé, donc, produit par Bob Castel. C'est une chanson assez rigolote qui s'appelle Le Boogie de la plage, donc on reste dans le boogie.
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1: qu'on ne connaissait pas l'aspect formant là-dessus, non pas pour le moment.
4: Il y a des baskets au bout d'un moment, je sais pas, il y a quelque chose. Oui, c'est les formants qu'on connaît que chante en fait.
1: Oui, chante, danse et mettez baskets.
6: Ah oui.
2: Ce qui est drôle, c'est qu'il y a, dans ces années-là, il y a toujours du saxophone.
4: Oui.
1: Du sax et de la guitare un peu comme ça.
2: La guitare un peu.
6: Des reprises américaines.
1: Alors vous dites, mais ça n'a absolument rien à voir.
4: Non, on n'a rien à voir avec les formants là.
1: Mais écoutez le refrain, je trouve qu'il y a un air de famille quelque part, écoutez.
4: Ah,
2: oui.
1: Alors, ce que Bébert avait déposé, quoi, quoi, quoi. Voilà.
4: Mais donc, n'empêche, il a cartonné sa chanson, la chante. C'est un tube.
1: On ne sait pas qui est vraiment la chanteuse de Hopi Factory. On va se renseigner et on va essayer de savoir si elle avait un lien particulier, pourquoi pas avec eux. Allez, bah, ça lui fait penser à ses prochaines vacances, du coup, tout ça. C'est Agnès, qu'est-ce que vous nous proposez?
5: Alors, bah, nous sommes en hiver, donc pareil, nous allons aller pas très. Enfin, juste à côté de moi, Lucie, tu l'as déjà évoqué. À chaque fois, décidément, les Hard Kitsch.
4: On fait même pas exprès.
5: On part en Auvergne.
1: Elle aussi, elles se sont trouvées.
5: Et nous allons manger. Des bonnes choses, de la bonne truffade.
2: Voilà, je savais qu'on allait manger quelque chose.
4: Professeur.
5: Oui,
4: du Cantal.
5: Du Cantal. On va s'éclater la panse.
4: Bah, ça fait un peu fort bon encore, là. C'est un peu rockabilly, quoi.
1: C'est plus rock à mémé, là, mais bon. Allons-y pour Billy, on peut l'inviter aussi.
5: Il parle avec son cœur, quand même, du Cantal. Hein. Et de la truffade. Hein.
4: Entre le miel et le Cantal. Voilà, votre professeur Pivoine a raison, on va avoir faim ou pas?
5: On a mis l'Auvergne en valeur.
6: C'est une bonne salade avec du gésier, du Cantal et du miel.
4: Surtout voilà, finalement, qui tiennent. Hein,
5: pour tenir l'hiver, c'est parfait.
1: Du gésier, dites-vous, il y en a qui ne sont pas contents. Bernard et son camarade Gaspard, là, ils ne sont pas contents. Ouais, sans transition, on ne touchera pas à son gésier cette semaine, le professeur de Pipeux. Votre dernière pitch.
7: On va commencer par écouter le début, ce qui est normal.
6: Oui, ce qui est bien, oui.
4: Tout à fait.
7: C'est le retour de mon ami, le chanteur.
4: Le chanteur de Palavoine.
1: Alors, c'est celui qui a plus de dents, c'est celui qui a plus d'oreilles, celui qui a plus de yeux, plus de bouche.
4: Ah, celui qui a deux amis qui l'aiment.
5: Parce qu'ils reviennent toutes les semaines. On prend les mêmes et on les...
4: Encore
7: Marie-Myriam.
5: On les rappelle, ils sont tellement bons.
4: C'est pas sympa. Ça, c'est la casserole.
2: Oh, ça va loin.
1: Et Bertrand et Amy, attention, c'est pas un morceau qui est passé en 33 tours. Hein, c'est la bonne vitesse.
2: Hein, non, mais je sais que ça existe. Ça, c'est...
4: Ça, et c'est... ça, ça existe.
2: Il faut tout pour faire un mot. Voilà.
6: Et c'est ça. C'est ça, la beauté de ce monde.
1: L'enfant et l'oiseau, on sent pas trop l'enfant là-dedans. L'oiseau, bon, il est toujours là.
7: C'est top, quand ils chantent, ils manquent pas de canard.
1: On a parlé un petit peu des influences tout à l'heure de Bertrand, mais les vôtres, Amy, est-ce qu'on est dans de la comédie musicale aussi? Est-ce qu'on est dans de la variété? Est-ce qu'on est dans le rock? Comme vous l'avez dit tout à l'heure, vous faites partie aussi d'un groupe de rock en parallèle ou pas?
6: Alors, on est très multiples au niveau des influences, mais effectivement, la comédie musicale qui m'a donné aussi envie de faire ce métier, comédie musicale française, hein, puisque le premier spectacle que j'ai vu musical, c'était Notre-Dame de Paris, Zénith de Toulon, d'où je suis originaire.
1: Ah ben là, voilà, on sent l'accent toulonnais.
6: Et Toulon, et oui.
7: Moi aussi, je suis de Toulon.
6: C'est vrai?
7: Oui, je viens du Morillon.
6: Oh, Morillon, moi je suis de la vallée du Gapot.
7: C'est pas loin.
6: C'est pas très loin. Vous voyez hier? Derrière.
7: Ma famille est ailleurs, mais c'est beau ça.
6: C'est beau, voilà, c'est là qu'on se retrouve.
1: Alors là, on va retrouver donc un extrait live cette fois du spectacle. Le spectacle s'appelle Pivoine. Au printemps, il y aura des reprises, notamment donc dans le 44 en Loire-Atlantique, mais aussi à Lyon, mais aussi à Aix-en-Provence et dans plein d'autres villes. Il s'agit du live de la semaine pour terminer et clôturer en beauté et de façon fleurie cette émission, le live.
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1: Pivoine, alias Amy Guess, à la voix, à la guitare et aux backing vocals, comme on dit. Bertrand Lassie, alias le professeur. Qu'est-ce que vous allez nous chanter, du coup?
6: Alors, il se trouve que dans le spectacle, à un moment donné, Pivoine parle du fait qu'il faut savoir s'amuser. S'amuser, aussi. Se donner de la joie aussi, puisqu'elle a aussi pas mal de déboires amoureux et de choses peut-être pas marrantes, hein, parce que dans le spectacle, on raconte la vie, et des fois la vie n'est pas toujours gaie. Et donc, quand il faut savoir s'amuser, eh bien, parfois, il faut aussi oublier les soirées peut-être trop arrosées. Et donc, c'est là qu'intervient cette chanson dans laquelle Pivoine a perdu quelque chose.
2: Un peu perdu la tête, et pas que la tête.
6: Voilà.
1: On vous écoute.
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1: Très bien, contact à kitchenette.fr, on relaye. On vous applaudit très très fort. Pivoine alias Amy et le professeur alias Bertrand, bravo.
0: Merci, merci.
1: Professeur depuis peu, vous l'avez retrouvé, non, de votre côté, non, vous...
2: J'ai été impressionné par la voix de madame, en tout cas.
1: Très bien, mais la culotte, vous ne l'avez pas, non. Pour le moment, non.
3: Moi, je me suis dit que tu allais la retrouver à la fin.
4: Elle reviendra.
2: Je ne suis pas Madonna. Hein.
3: Elle reviendra avec le slip.
4: Seule.
3: Oui.
2: Et les vieux comprendront.
0: Dans Pivoine, le spectateur te l'enverra.
1: Alors, qui a eu l'idée de cette chanson « J'ai perdu ma petite culotte », chanson de Bertrand.
3: Toujours professeur.
0: Elle existait avant le spectacle, et donc on s'est dit que ça pouvait être sympa.
3: C'est tiré d'une histoire vraie, quelqu'un qui a perdu une culotte un jour dans une salle ou quoi ?
1: Madonna, vous avez récupéré la salle de Madonna durant un concert, c'est ça ?
4: Non, j'ai travaillé avec une autre chanteuse qui s'appelait Noémie, et un jour on prenait un café ensemble, et puis j'ai eu cette idée-là, voilà, et je lui ai dit tu crois que tu pourrais, toi, éventuellement, chanter ça ? Et elle n'était pas forcément tout à fait sûre au départ. Elle dit, bref, quand même, ça dépend du contexte. Faut voir si ça rentre dans le spectacle, si ça va. Donc voilà, la chanson est du coup restée après un peu en jachère. Et quand je l'ai chantée et proposée à Amy, je crois que tout de suite...
3: Elle a dit oui.
4: Ça t'a fait peur ? Je ne me rappelle plus.
0: Non, ça ne m'a pas fait peur parce que c'est un personnage. Et puis parce que je trouvais ça drôle. Et je me suis dit que ça pouvait être sympa, bien amené.
3: Oui, c'est frais, c'est sympa.
0: Et comme on a beaucoup de textes autour qui amènent bien cette chanson-là, Et puis ça permet de remonter un petit peu dans le spectacle de l'ambiance juste avant qui est très morose. Et donc du coup, ça donne un petit coup de boost et c'est pas plus mal.
1: Ambiance, c'est le mot. Hein, des très jolies chansons, vous l'avez entendu. De l'émotion, beaucoup. De l'humour, énormément. On l'a pas assez dit, mais vous allez vraiment vous marrer. C'est participatif. Et du talent, forcément. On vous applaudit encore très très fort tous les deux. Et longue vie à Pivoine, le spectacle.
0: Merci.
4: Merci à vous.
1: Spectaclepivoine.com.
0: Oui, et n'hésitez pas à nous suivre aussi sur nos réseaux sociaux parce qu'on a certes un site, mais pour avoir toutes les informations au jour le jour, il faut nous suivre pivoine.le.spectacle sur Instagram et sur Facebook, pivoine-le-spectacle. Pour avoir toutes les informations et aussi les petites vidéos sympathiques.
1: Rappelons-le, le très très beau travail de votre amie Rachel.
4: Voilà, chargée de diffusion, Rachel Ruello, qui nous a beaucoup aidés, qui s'est battue pour nous faire venir du monde, pour faire venir des journalistes, comme toi, comme...
3: Donc grâce à elle, vous êtes là avec nous.
0: Exactement,
4: voilà.
0: Bravo. C'est grâce à elle.
3: Bravo, merci bravo. Rachel.
1: C'est
3: merci
1: un vrai métier, un vrai métier de passion, donc bravo Rachel et merci.
0: Qui fait partie de l'équipe, puisque c'est que de l'amour dans cette équipe.
3: Ah, l'équipe.
0: Effectivement, elle remplissait bien la case amour supplémentaire.
1: Merci à vous, merci Amy, merci Bertrand.
4: Merci
0: beaucoup.
1: Merci
0: à tous.
1: Également, chers merci amis, de nous avoir suivis. Merci beaucoup, Lucie.
3: Merci Olivier, beaucoup, surtout à professeur et Pivoine.
0: Merci à vous.
1: Merci beaucoup, Agnès.
5: Merci à vous deux d'être venus nous voir.
1: Merci beaucoup, professeur.
2: Et merci, chers camarades et Pivoine.
1: Bon, on libère l'un des deux professeurs et on en garde l'un des deux, lequel ?
2: Tu gardes l'invité, ça fait 15 ans que tu me gardes en prison.
4: Mais quand est-ce qu'on mange alors finalement ?
0: Oui, justement, j'allais vous le dire parce que là...
5: C'est frustrant.
4: Quando, c'est comer.
0: Si vous voulez le garder, il va falloir le nourrir.
5: C'est un peu une sorte de berger
1: espagnol. Ou alors on va réfléchir, alors on va peut-être garder notre professeur, on ne sait pas. En tous les cas, chers amis, on était ravis de faire cette émission avec vous, très printanière et ça fait plaisir. Et on se donne rendez-vous la semaine prochaine. Et comme on vous le dit à chaque fois, évidemment, encore et toujours et en toute saison, on vous aime. Merci à vous.
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1: Que l'analogie, le parallélisme va parfois très loin dans les détails.
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3: Théodore Billroth était un chirurgien allemand très actif à la fin du 19e siècle et tenu aujourd'hui pour le père fondateur de la chirurgie digestive. Passionné de musique, il était aussi violoniste virtuose et ami intime de Johannes Brahms. C'est à Théodore Billroth qu'un jour de l'été 1880, Brahms écrit « Mes nouvelles dans son groise arriveront bientôt, je pense qu'elles nous amuseront ». De cette parole de maître, arrachée à sa correspondance avec un ami proche, on pourrait conclure une bonne fois pour toutes que les danses hongroises si fameuses de Brahms sont donc faites rien que pour s'amuser. Mais, à l'usage, elles vont beaucoup plus loin. Il y a quelques semaines, j'ai pu voir un groupe de jeunes promeneurs qui accompagnaient sa balade urbaine au bord de l'eau, avec haut-parleurs embarqués dans un sac à dos, pour diffuser la cinquième de ces danses hongroises de Brahms, qui donnait un entrain à l'après-midi des amis de promenade qu'une bonne humeur et une franche camaraderie n'auraient peut-être pas suffi à provoquer. Alors, pour faire la preuve par l'expérience que cette musique de Brahms donne matière à exulter, il fallait des complices. C'est donc avec la complicité de la compagnie théâtrale Turbulence que Métaclassique vous donne à entendre pendant une heure une seule œuvre à exulter.
4: Alors, c'est la danse hongroise, je crois que c'est numéro 5 exactement, d'un grand compositeur classique qui s'appelle Johannes Brahms.
5: Il y a beaucoup de gens qui disent la musique classique c'est triste. C'est pas vrai, pas tout le temps. La musique classique peut être aussi avoir vraiment de l'humour et de la gaieté. Hein. C'est pas vrai. C'est ces gens qui n'y connaissent rien et qui affirment ça. Donc s'ils écoutent cette musique, je pense qu'ils sont en joie et qu'ils rigoleraient aussi. Donc ça fait penser à beaucoup, un peu aussi à une musique aussi.
6: C'est difficile. On écoute parce que c'est du dynamisme, c'est entraînant, il y a un rythme entraînant. Il y a plein de choses, et puis c'est lui qui a voulu que ça soit entraînant et que ça soit vraiment joyeux. Cette musique, elle met vraiment la joie, elle a du dynamisme aussi, et aussi. Ça a été écrit par un grand compositeur.
7: Alors, moi je vais aller moins loin que notre collègue, à savoir que je vais être triste, oui, si l'équipe de Fort Boyard perd. Mais je ne vais pas être dans des

0: faut vraiment s'imaginer. Donc il faut avoir l'image, le son, mais quand on voit pas très clair, c'est compliqué. Donc
1: c'est vrai que des fois c'est un peu difficile de faire sortir de la zone de confort où les domines de certains. Mais là c'était, là, je trouvais ça quand même assez, c'était quand même très drôle. Et aussi il y avait tout, il y avait du rire, il y avait des larmes, il y avait de la poésie, il y avait tout ce que tu veux. Voilà, donc c'était vraiment chouette.
0: Ça met pas mal de sens en exergue. Donc, oui, c'était... Ben moi, ça m'a sorti effectivement de ma zone de confort. Maintenant,

0: on est... Enfin, oui, la position qu'on a, c'est le téléspectateur, donc...
1: La musique de Brahms me plaisait avec les sons. Comme tu as pu le voir, j'ai essayé de faire réaliser, reproduire les sons dans le piano avec le bouton pour voir ce que ça donnait.
2: Je sens qu'on va pas s'en sortir.

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0: La musique classique, c'est très bien. Ça bouge. C'est assez dansant. C'est assez dansant. Et c'est cool, quoi. Voilà, c'est classique, c'est très bien, ça bouge. C'est cool. C'est assez rythmé. Rythmé.
1: Moi, cette musique, j'entends aussi quelque chose. Cette musique-là, ça dit quelque chose. Parce que

0: Disons quand il s'agit de porter la voix et chantonner, ça demande de un niveau monter la voix, chantonner, mais aussi essayer de respirer ensuite.
1: Exulter, c'est comme avoir un désir profond, qu'on explose, qu'on expulse, qu'on jubile. Exulter, ça veut dire... c'est quelque chose qui nous fait exploser de joie. C'est quelque chose qui nous fait désirer, un désir débordant, un désir exaltant, un désir palpitant, et un désir profond. L'idée, c'est être heureux.
2: C'est quoi, ça veut dire quoi, exulter?
3: Je sais pas, exubérant.
2: Exubérant? Et exubérant, c'est quoi? C'est
3: se montrer tout le temps, avoir pas d'humilité, en fait.
2: Celui qui exulte, il n'a pas d'humilité?
3: Il aime bien être présent, être tout le temps là, en fait. Voilà.
2: Et ça lui apporte quoi?
3: Je sais pas.
2: Ah ouais. Et c'est le genre de personne que t'aimes bien?
3: Non, pas trop. Pas trop.
2: Si t'avais un conseil à donner aux gens, ce serait de pas exulter, alors?
3: Non. Puis bon, après, ils font ce qu'ils veulent, mais bon, s'ils veulent pas...
2: Mais les gens, ils exultent souvent ou...
3: Non, ils sont insupportables. C'est vrai. Hein, tu vas dans le train, ils sont insupportables. Ouais, faut se tenir à carreau, en plus. Franchement.
2: Et les gens qui prennent le train, ils exultent?
3: Non.
2: Donc on peut être insupportable sans exulter.
3: Ouais.
2: Et quand on exulte, on est toujours insupportable à l'inverse?
3: Je sais pas. Faut pas se montrer aux gens, en fait. Voilà, c'est tout. Faut être discret.
2: En fait, c'est un mot latin. Ouais.
4: Saltare. Saltare en latin.
3: Je sais pas ce que ça veut dire.
5: Saltare.
4: Ça t'évoque quoi?
5: S-A-L-T-A-R-E.
3: Saltare. Je sais pas ce que ça veut dire.
4: Ça veut dire bondir.
3: Bondir? Bondir d'un autre côté?
5: Ouais. Tu es sale et tu es taré.
3: En latin, tu dis?
4: Oui. C'est l'origine du mot exulter.
3: Exulter?
5: C'est ça que j'ai fait comme blague.
4: Ok, exulter, c'est faire le fou.
3: Sale et taré. Hystérique. Je sais pas, moi. Ouais.
2: C'est sale, taré. Ouais.
3: Hystérique, énervé, joyeux.
6: Là, ça commence à peu près aussi à faire rire aussi. C'est vrai, bon, on a fait à côté. Il y en a dans le public qui nous apprête à faire rire. Mais ils ont de façon, ils nous regardent aussi. En même temps, qu'est-ce qu'ils ont? Qu'est-ce qu'ils se disent? Oh, ils nous font rire, ils sont trouvés, ils sont comme ça, ils sont rigolos.
7: Un homme est dans une voiture.
8: Tout à fait, dans l'air du temps.
7: Avec son chien.
8: Tout à fait, dans l'air du temps.
7: Il écoute cette musique en boucle.
8: Il chante en chantant l'image, en chantant l'an. Quelle chanson d'Abraham.
7: Au bout de la huitième fois.
6: C'est tellement atypique, tout ça. Ils sont vraiment atypiques, ces gens. Ils sont sans pareil.
7: La voiture.
6: Mais c'est ça qui est bien aussi.
8: Quel beau
7: petit
8: geste. Cette bande du corps, le corps, laisse le corps s'exprimer et les ex s'exprimer en même temps, sans en harmonie.
7: Le chien pris peur. Le corps. Mais le chat, lui, ça lui faisait plaisir.
6: C'est tellement bien tout ça. Cela dit.
7: Ils survolèrent le paysage.

0: Grégorien.
1: Mais comme
0: Grégorien, quand
1: les huit fois sont passées, ta voiture ne peut pas réatterrir.
0: Ah, c'est chiant. Le corps qui balance.
1: Du coup, le conducteur, le conducteur Brad, ne peut plus redescendre sur terre. Et que fait-il?
2: J'écoute la musique une 9e fois. Et ben, des coups de griffe. Et voilà, mes maîtres magiciens à qui m'ont obligé à voler à des gens leurs objets de valeur grâce à un envoûtement.
3: Il déborde d'ivresse.
4: Commentateur Cibé, on s'en sort plus là!
0: Mais c'est la joie!
3: Ah, mais.
0: L'heureux!
3: Les ennemis sont quand même mis, je dirais un peu ce qu'ils veulent aussi, s'ils veulent t'exculter aussi, non? Hein?
4: C'est de la vantardise!
5: Je sais pas quoi dire!
3: Eh ben, ça veut dire qu'ils débordent de joie, voilà, donc ils sont au 7ème ciel, ils sont aux anges!
5: Ça dit quelque chose!
3: Ils sont un peu aux anges! Voilà, donc ils sont aux anges, ils se laissent transporter, ils se réjouissent, ils jubilent aussi des fois. Hein.
6: Ça.

Il y a l'air de frapper.

il y en a encore des nouveaux là.

0: Qu'est-ce que c'est que ça là?
1: Oh, il y en a encore.
0: C'est pas encore terminé.
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0: elle peut plus tout à fait de la rivière. Une antenne du dollar. Et lui, il y a quelque chose qui est froid au ciel pour dire au secours la Bretagne.
1: Oui, oui, qu'est-ce qu'il y a?
2: Bon, votre musique, ça suffit maintenant.
1: Ah, écoutez, c'est pas moi qui écoute la musique, c'est Monsa. C'est Monsa, il adore cette musique. Je suis désolé, je suis obligé, parce que sinon, il court dans tous les sens, il est incité. Ça permet de le calmer, de le canaliser. Il
2: ouais,
1: adore.
2: Votre chat, il a bon dos.
1: Ah, mais Monsa, c'est un angora. Angora, vous connaissez?
2: Je veux rien savoir.
1: Angora.
2: Je veux rien savoir. Votre chat, vous le calmez, s'il vous plaît.
1: Mais justement, ça le permet de le calmer. Il adore cette chanson-là. Je sais pas, ouais. C'est un saint qui vient de Hongrie, je sais pas, ou de je sais pas. Alors du coup, il est habitué à cette musique-là. C'est un angora, c'est une des races les plus courantes dans le... Voilà, c'est une des races les plus puissantes.
3: Bien sûr.
2: C'est pas bientôt fini, cette blague?
1: Je sais pas, faut voir.
2: Vous savez ce que c'est
1: un angora, un saint poil long. C'est une race des plus connues.
2: J'aime pas les animaux, donc...
1: Mais oui, il aime bien cette
2: musique. Mon animal,
1: il aime bien cette musique-là, alors désolé, je voulais. Mais je vous promets, à 22h, ça arrête. Mais apparemment, c'est une dérogation du commissariat, c'est le droit d'aller juste après.
2: Alors moi, je vais aller au commissariat et je vais dire 22h.
4: Je suis un peu plus de temps.
5: C'est quelque chose de fort, d'unique pour partager. Ouais, comme c'est dit, plus on a une émotion collective, plus elle dure longtemps, plus elle peut durer sur plusieurs jours. Avec vraiment, ça donne des. Il y a plein de choses qui donnent des émotions. Je vais y revenir sur un thème. Voilà, il y a plein de trucs qui peuvent donner une émotion, un concert, de la musique, un truc culturel, du sport. Il y a plein de trucs, de domaines qui peuvent donner des émotions de manière différente. Des fois, ça peut se rejoindre parce que des fois, les deux peuvent les lier parce que. Souvent dans la culture, l'artistique, il peut avoir place à les deux, la culture et le sport, des fois, peut se mélanger pour donner des émotions communes. Voilà, souvent, on connaît des musiques qui ont accompagné, là, les musiques ont accompagné des événements sportifs.
6: Je ne savais pas que ça existait, ce mot. Et tu dis que c'est du latin, c'est ça? Ça existe depuis longtemps, ce mot, en fait.
7: Non, mais t'es con. C'est quoi ce délire que je suis pas volontaire? Je voulais avoir l'air crédible.
8: Je crois qu'on peut exulter la nostalgie.
6: Je suis pas sûr.
0: À l'époque, voilà, des fois,
6: deux choses différentes quand même. Faut pas confondre. Exulter, être fou de joie.
7: L'air crédible. Tu t'es pris pour qui? Pour Anthony Hopkins?
4: Comment ça peut aller plus dans l'émotion?
9: Ça nous arrive de, sur moi, surtout moi, ça m'arrive d'avoir des émotions. Mais avec tout ça, j'ai réussi à les gérer.
7: Là, il fallait jouer les otages, non?
9: Et je trouve que j'ai fait pas mal de progrès pour réussir à les gérer.
7: Non, mais tu te fous de moi.
9: Mais des fois, c'est pas facile de les gérer.
7: Ça fait 6 ans que je bosse avec ce crétin. Et il se passe pas une journée sans que je lui ai envie de lui coller une tape.
9: Quand on sent quelque chose, il faut toujours en parler. Et puis, pas les garder aussi à l'intérieur. Des fois, ça peut faire mal à l'intérieur. Ça peut brûler, mais je trouve que moi, j'ai fait un grand pas, quand même.
7: Vous avez vu l'heure? Allez, hop, dans vos chambres. Est-ce que tu as vérifié l'état de santé de Brahms par hasard?
10: Brahms, le compositeur ou le chat?
7: Le chat. On avait dit qu'il fallait plusieurs jours de repos et je vois que ce n'est pas le cas. Il n'arrête pas de se déposer les poils systématiquement.
10: Docteur, oui, il se gratte frénétiquement. C'est peut-être un contre de la musique qu'on fait.
7: Peut-être
11: parce que je trouve que cette musique, elle est très gaie, donc voilà. Puis je trouve que voilà, ça permet de vraiment de, aussi, quand il s'agit de penser à nos souvenirs et à s'évader aussi. Je pense à s'évader. Voilà, c'est vraiment de l'humour. Voilà. Mais c'est pas. Je trouve pas que c'est une musique qui est triste. Non, pas du tout. Alors si je dirais que plutôt quelqu'un qui est triste, c'est plutôt Chopin, moi je dirais, ou Schubert.
12: Ouais, je pensais à Stick and Roll, ce qu'il vient de dire. Moi, je me rappelle, c'est exactement ça, parce que c'est revu un peu dernièrement, mais c'est pas vu juste. Mais c'est un film d'animation, c'est qui a marqué un peu, qui a super bien marché, et que tout le monde se souvient. C'est vraiment moi, j'en ai un bon souvenir de ce film-là, Stick and Roll, et c'est exactement ça, les répliques. Ça, tout me revient maintenant, parce que je l'ai vu quelques fois. Mais c'est un film qui a vachement bien marché. Je crois qu'il est sorti au début des années 2000. C'était un des premiers grands films d'animation, et en tout cas, ça m'a rappelé des souvenirs de cinéma, voilà, avec ce film-là, qui a encore une valeur sûre des années après sa sortie. Ouais. Voilà, juste un

0: Je vois, parce que justement, avec les émotions, parfois, il y en a qui sont plus résistants que d'autres. Mais à force, comme on dit, d'encaisser, on finit par craquer. C'est ce qui est arrivé à un de mes amis aussi, en novembre dernier.
1: Il y a différentes façons d'exprimer son émotion, en fait. D'exprimer soit par le rire, le sourire, soit par des pleurs, on pleure. Mais c'est vrai que entre le morceau de Brahms qu'on a écouté là, il y a un instant et un mouvement du concerto de Brahms ou de Chopin, c'est vrai que là je vais vraiment pleurer.
2: Moi, quant à moi, c'est vrai que j'ai des problèmes au niveau de mes émotions. Parfois, je suis stressé parce que quand je prends deux choses en même temps, je tremble beaucoup. Donc, du coup, je contrôle plus trop mes émotions. On pourrait croire que c'est comme si j'étais figé complètement, je pouvais plus bouger. Donc ça vient de... Donc je me demande si il vaut mieux pas poser ce que je tiens en premier lieu et prendre l'autre après.
3: Thank you.

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0: Eh ben, vous faites comme ça, là. Vous êtes les jambes croisées, vous dansez de toutes les manières. Voilà. Et avec les bras croisés. Oh, est-ce que c'est clair?
1: Comme ça.
2: Vous savez.
0: Bon, débrouillez-vous.
3: Michel,
4: ça va être
5: compliqué.
4: Alors, faut que ce soit plus précis. Alors, vas-y.
6: Comment aller encore plus loin que l'émotion déjà très grande?
7: Pour aller encore plus loin, faut de l'énergie. Moi, le chant, la danse. Le team building,
8: aller encore plus loin que l'émotion déjà très grande.
7: De la concentration, moi j'aime bien ça.
9: Comment aller encore plus loin que l'émotion déjà très grande?
0: En chantant, en tremblant et avec énergie.
8: Comment aller encore plus loin que l'émotion déjà très grande?
10: Il y a la musique, la danse. Quand on est passionné par la danse ou par quelque chose, souvent on va plus loin sans savoir qu'on dépasse l'émotion, quoi.
11: Comment aller plus loin que l'émotion déjà très grande?
12: Aller encore plus loin que l'émotion déjà très grande, on peut aussi écrire sur cette émotion. Pense aussi qu'il y a ça aussi, donc on peut y mettre des mots là-dessus. Moi, en tant que poète, je ne suis pas aussi passionné, donc pas aux poésies. Je pense qu'il y a des moyens de mettre des mots sur une émotion et d'aller plus loin avec déjà plus loin que l'émotion qui est déjà grande. Voilà.
8: Comment aller encore plus loin que l'émotion déjà très grande?
13: Comment progresser plus loin? Comment vivre pleinement la vie? Comment profiter plus du bonheur? Comment être épanoui dans la vie? Apprendre à être heureux? À être content, à être joyeux. Ouais. J'arrive plus là.
14: 1, 2, 3.
15: Un quart de tour, et sinon on fait la même chose, mais de ce côté là.
14: Vous faites comme vous nagez, c'est-à-dire que quand vous nagez, vous avez tendance à faire un mouvement, vous revenez prendre de l'air, et vous partez de l'autre côté.
15: Ouais.
14: D'accord.
15: D'accord. Donc là, de ce côté-là, on fait.
14: Donc, vous faites. Vous êtes au centre.
15: Ouais.
14: Quand vous nagez, par exemple en crawl, tu fais 1, 2, 3. Tu prends de l'air. Donc, quand t'es à droite, tu bosses à gauche. D'accord. Donc, squeak, et tu prends de l'air. Et tu repars à droite. Donc là, c'est. Là, c'est le même symbolique.
15: Ok.
14: Donc, tu fais 1, 2, 3, tourne. D'accord?
16: Là, c'était presque.
14: 1, 2, 3, tourne.
15: Ok. Et ça, on continue, du coup.
14: Et qu'est-ce que je vais pouvoir vous...
15: Emmanuel, tu fais apprendre le pas avec nous?
17: C'est parti.
15: Vas-y, Alexandre, reprends pour Emmanuel.
14: Pour Emmanuel. Alors, 1, 2, 3, et tu tournes, Manu.
15: Et là, c'est la même chose, mais
14: et tu fais... Maintenant, tu fais 1, 2, 3, et tu reviens ici, tourne. Est-ce que t'as pigé, Manu?
17: Ouais.
14: Non, faut pas que t'hésites à me dire non, hein, surtout.
15: Et on
14: faut. Bon, Glenn, je vois que t'as compris. Manu.
1: Oui.
14: C'est bon?
1: Oui, j'ai compris.
14: Toto. Foutu serpent, il est où, lui? Il a compris, foutu serpent ou pas?
15: Et...
14: Foutu serpent. T'as compris? Bonjour, foutu serpent.
15: C'est pas trop qu'on accélère, Emmanuel.
14: T'as compris? Ectoplasme de bandit.
3: C'est pas foutu, c'est la sur le bras gauche, bras droit après, bras gauche, bras droit, et la jambe séparée, gauche, droit, gauche, droit, vous voyez? Gauche, droit, gauche, droit, gauche, droit, gauche, droit, gauche, droit, gauche, droit, gauche, droit, gauche, gauche, droit, gauche, gauche, droit, gauche, droit, gauche, droit, gauche, droit, gauche.
0: Avec les jambes croisées et avec les bras, j'ai dit. 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

Non, de chanter des bêtises. Benjamin, regarde, je te montre.

première. J'ai l'impression que ça va être ça.

0: On dirait un autre monde.
1: Ah oui.
2: Puis qu'est-ce que ça t'évoque d'autre comme image, tout ça, comme impression?
0: Je sais pas. C'est la fin des temps, c'est... Je sais pas... C'est la fin de notre monde, c'est la fin de... Je le sens, là, c'est pas... Faut passer à autre chose, faut évoluer, faut... Et en même temps, c'est dur, et... Parce qu'on progresse pas du jour au lendemain comme ça, et... Toi, t'as aimé la musique, Philippe ?
2: Ah ouais, ouais, ouais. Je trouve que ça lève une grande ambiance, tout ça. Et c'est...
0: Ça me fait penser un peu les orgues dans les églises, mais de façon plus moderne, peut-être. Non,
2: ah là, c'est parce qu'on a le clavier, là, sans doute. Mais sinon, quand c'est au piano, ça a peut-être un peu moins cette impression. Mais...
0: Ouais, peut-être. Je pense que ça crée une bonne ambiance, que ça permet de rassembler un petit peu les gens. Ou... Plutôt que les gens se fassent la guerre et soient divisés. Non ?
2: Oui, oui, tout à fait, oui.
0: Mes conflits, tout ça. C'est vrai, c'est bien saoulant. Non ?
2: C'est vrai.
0: Je t'écoute avec nostalgie et c'est pour ça, et voilà.
2: Pourquoi nostalgie ?
0: Parce que je pense à les anciennes musiques d'avant et tout ça, et. Je sais, il faut évoluer, et parfois il faut. Il faut aussi regarder le passé, et parfois faut évoluer, parfois faut... Ouais. Ouais, c'est... Faut pas s'attacher aux choses, mais parfois faut garder des liens, faut... Et en même temps, faut pas s'attacher, faut pas... Non ?
1: Et ça veut dire que la nostalgie, elle peut aider à évoluer, alors ?
0: Elle peut évoluer, parfois elle peut régresser, parfois... Mais bon, après...
1: Voilà. Du coup, ça dépend des fois.
0: Ça dépend des fois.
3: Et si on devait donner la définition de du mot nostalgie, quelle serait-il ?
4: Ça parle aussi, parce que j'avais aussi écrit plein de poèmes là-dessus, des poèmes plutôt nostalgiques aussi. Donc ça parle aussi, ça peut aussi parler à certains poètes qui peuvent des fois écrire des poèmes qui peuvent écrire la nostalgie de leur enfance, rendre hommage à certains amis qui ont perdu de vue aussi. Voilà, donc c'est aussi ça aussi la nostalgie, c'est aussi rendre hommage à ceux que l'on a aimés par le passé et qu'on ne l'a pas vu depuis longtemps ou qu'on voit encore, ou qu'on a encore perdu de vue. Depuis très longtemps, mais qu'on souhaite revoir aussi. Enfin, remémorer un peu le bon vieux temps. Enfin, si c'est possible. Après, il faut aller aussi de l'avant. Mais on ne peut pas vivre sans la nostalgie. Ce n'est pas possible.
5: Bah, la nostalgie, c'est une radio. Nostalgie, nostalgie, nostalgie. Nostalgie, nostalgie.
6: Non, mais alors oui, c'est vrai qu'il y a la radio nostalgie, mais la définition en tant que telle, c'est le regret, le se dire zut, j'ai pas fait.
3: Ça inclut aussi la pensée aussi, et un peu pour et aussi la remise en question, la nostalgie.
7: C'est aussi l'envie de revivre certains moments. Donc c'est pas forcément triste, mais c'est l'envie que certains moments ou événements du passé, on puisse les revivre.

0: La nostalgie, ce sont les vieux souvenirs qu'on a en tête et comme ça le fait seulement revivre. Ah, comme il dit, les vieilles chansons des années 80, 16 années 60, 16 années 70, les Beatles, Led Zeppelin, les Jackson, les Supertramp.
1: La nostalgie, c'est, ça peut être parfois une tristesse qui nous émeut pour des émotions fortes que l'on peut ressentir pour savoir quand nos parents étaient morts, par exemple, quand on était vieux, par exemple. Moi par exemple, j'ai pas connu le père de mon père, mais la mère de mon père disparue il y a 17 ans. Et il y a 4 ans, les parents de ma mère étaient au cimetière de Nogent. Et il arrive souvent que les chansons nostalgiques sont parfois un peu tristes ou d'amour, qui peuvent paraître émouvantes, par exemple.
2: La nostalgie est nostalgique aussi, ça me fait penser à des événements. Moi, c'est surtout des événements sportifs, 98, la victoire en Coupe du Monde. Bah, c'était petit, c'était seul, mais c'est pas beaucoup de souvenirs, mais c'est pas vécu ça à des choses comme ça, parce qu'il y a 98, mais c'était pas la. Il y a 2018, pardon, aussi, mais c'était pas la même sauce. La 98, c'était la première fois, 2018, c'était la deuxième fois, on avait déjà gagné. Il y a eu l'Euro 2000 aussi, avec ce reversement de situation contre l'Italie, c'était incroyable, laissant dans la rue la ferveur populaire, tout ça, les chants dans la rue, c'était un truc incroyable. C'est nostalgique de cette époque de fin des années 90, les Coupes du Monde, ben, des événements sportifs qui ont marqué le 20e siècle, la fin du 20e siècle, aussi le début du 21e siècle, parce que l'Euro 2000, c'était au début du 20e siècle. 21e siècle, il y a eu des événements aussi, des événements olympiques, hein, c'est d'actualité, parce que les Jeux olympiques commencent bientôt, qui ont aussi marqué l'histoire, les performances, tout ça. Je suis nostalgique au niveau sportif de tout ce qu'il y a eu dans l'histoire du sport, dans toutes disciplines confondues.
3: Moi, les seuls souvenirs de mon passé, quand j'allais au cinéma avec mon père, je suis allé voir Chicken Run et il y a des passages où c'est marrant. Quand le fermier, il vient voir ce qui se passe et il dit « Mais outils, mais vous n'êtes qu'une bande de sales petites voleuses. C'est quoi le plan ?»« À l'attaque !» Ah, ça c'est alors Madame Toudy, les poules j'en ai par-dessus la tête. Là pour une fois nous sommes d'accord. J'en étais certain, ils sont en train de comploter. Tu vois pas, je suis en train de cogiter. Elle prépare une action collective. Je t'ai dit de te taire. J'ai la rouquine, c'est elle la bonneuse. Monsieur Toudy, nous rebattre les oreilles avec... Des histoires délirantes de poules en fuite, mais tout ça c'est dans ta tête, parce que tu dis, répète. Écoute-moi, tu ferais bien de te mettre dans le crâne, parce que je ne veux plus en entendre parler. Est-ce que. Oui, mon poussin, mais tu sais, ok, tu sais, ce sont des poules, espèce d'abruti. Elles se font ni complot, ni manigance, ni aucune action collective.
4: Ça va les filles, qu'est-ce qui se passe? On n'en peut plus du patriarcat, la con. Le patriarcat, vous l'air bien innocente pour ce monde. Savez-vous ce que c'est le vrai patriarcat? Ben non, je sais pas, c'est quoi? C'est ce qui pend dans mon caleçon. Et qu'est-ce que vous avez à nous les briser à 3h du mat, bordel?
5: Pourquoi ce bordel de merde? Non, mais dis donc!
6: Donc,
5: qu'est-ce que j'entends?
6: J'ai demandé à calmer tout ça, monsieur Dupont.
5: Mais bien sûr, je suis là pour ça d'ailleurs. On paye pour ça, hein, quand c'est comme mal directeur. Alors, s'il vous plaît, pour commencer, on ne s'en va pas assez. Je ne veux pas te prendre de ça, je n'en peux plus. D'abord, qui est-ce que tu demandes déjà d'abord?
6: C'est vous, monsieur? Qu'est-ce que vous voulez faire, monsieur
5: Dupont? D'abord, je vais le lourder. Pour commencer, hop, je le vire. Le chat, tu l'écrases.
6: Le chat, vous l'euthanasiez, direct.
5: Exactement. Hein, pour commencer. Et là, je pense à dessus aussi, je le vis. Mon Dieu.
7: Voilà. pas capable.
8: Vous voulez rentrer en prison ou quoi là? Vous voulez être poursuivi par les associations comme 3 millions d'amis ou encore la SPA? Non mais je rêve, c'est quoi ces voisins qui sont sans cœur là?
9: C'était bien les années 2010, Philippe?
10: Écoute, oui, c'est pas très ancien. Tu es nostalgique des années 2010?
9: J'aimais bien les années 2010, mais bon, après...
10: Ah oui, pourquoi?
9: Parce que j'étais plus jeune.
10: Ah.
9: Voilà.
10: Ça t'inquiète de vieillir?
9: Un petit peu, oui.
10: Ça t'ennuie?
9: Oui.
10: C'est vrai que c'est pas gay, ça, hein?
9: Non.
10: Qu'est-ce qu'il y avait en 2010?
9: Qui a fait...
10: Qui t'a vraiment marqué?

0: La musique, c'était bien, non?
1: C'était pas mal, oui. Il y a des morceaux qui te reviennent en tête. C'était quoi les groupes à l'époque, en 2010?
0: C'était Pharrell Williams.
1: Et puis?
0: Je sais plus, après. Il y a tellement...
2: Ça, oh, dis-tu.

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1: Mathis Limano.
2: Dans ce journal, la Gironde qui continue de s'embraser, le département du sud-ouest de la France en proie à un gigantesque incendie. Plus de 40 000 hectares parcourus en quelques jours. Les 220 000 personnes qui ont dû évacuer ne pourront pas rentrer chez elles tant que le feu n'est pas fixé, prévient la préfète. Les pompiers continuent de lutter en ce moment contre les flammes qui menacent à présent la métropole bordelaise. Conséquence, le trafic ferroviaire est interrompu autour du bassin d'Arcachon. Reportage à Paris, dans la gare Montparnasse, où les voyageurs en direction de la région doivent se réorganiser. À suivre aussi les dernières frappes entre la Russie et l'Ukraine. Elles ont fait au moins 10 morts de part et d'autre de la frontière. Pendant ce temps, Corée du Sud, on reste frileux à l'idée d'armer Kiev. Le voisin du Nord prévoit lui d'envoyer 30 000 soldats supplémentaires en Russie, d'après le président ukrainien. Mais avant de développer ces titres, on prend la direction du Tour de France, 21e et dernière étape de la Grande Boucle ce dimanche, avec un parcours raccourci. Le peloton aurait dû s'élancer de Thoiry dans les Yvelines, à une quarantaine de kilomètres de Paris. Au final, l'étape se déroule uniquement dans la capitale afin de soulager les services de secours engagés sur les incendies. Olivier Pron, vous êtes avec nous en direct des Champs-Élysées. Les coureurs ont pris le départ il y a quelques minutes.
3: Oui, quelques minutes, avec 5 minutes de retard. Mais l'ont-ils pris vraiment? Bonjour Mathis, au passage.
4: Bonjour
3: à
4: tous,
3: parce qu'on va se retrouver dans les 2 heures qui viennent, puisque cette étape, elle est raccourcie, vous l'avez rappelé, 89 kilomètres, donc tout ça devrait prendre à peu près 2 heures. Mais je posais la question, est-elle partie cette étape? On a l'impression que c'est une parade pour le moment, mais vraiment une parade. Le peloton va passer à l'instant notre cabine de commentateur, et je peux vous dire que c'est un petit trot. On a toujours les héros de ce tour qui sont aux avant-postes, c'est-à-dire évidemment Tadej Pogacar, le maillot jaune qui va remporter son 5e Tour de France.
4: Mats
3: Pettersen, le maillot vert. Oh non, il n'y a pas trop de suspense. Mats Pettersen est là aussi, il va remporter lui le maillot vert de meilleur sprinter. Richard Carapaz avec son maillot à poil, équatorien, le héros des Alpes, est aux avant-postes aussi. Et bien sûr, Isaac Del Toro, adoubé par son chef Tadej Pogacar, 3e au général derrière Remco Evenepoel. Et bien sûr, maillot blanc de meilleur jeune, juste devant Paul Sexas, le français. Voilà, ils sont tous là. Il y a un moment, je vous le promets, ils vont enclencher, ils vont passer la surmultipliée. Et dans 2 heures, il y aura un vainqueur ici. C'est le seul intérêt de cette journée, c'est de savoir qui gagnera cette dernière étape du Tour de France 2026. Rendez-vous tout à l'heure pour en parler.
2: Merci beaucoup, Olivier Pron. On va bien sûr vous retrouver dans les prochaines heures. Vous étiez en direct des Champs-Élysées pour cette ultime étape du Tour de France, dont le tracé, on le disait, a été raccourci. Objectif soulagé. Redéployer les services de secours sur le front des incendies, en Gironde notamment, où la préfète vient de s'exprimer. Le feu qui menace la métropole bordelaise est loin d'être fixé, d'autant plus que le retour de la canicule dans les prochains jours pourrait aggraver le phénomène. Les plus de 220 000 personnes évacuées doivent prendre leur mal en patience. Aucun retour n'est prévu jusqu'à nouvel ordre. Le trafic ferroviaire est lui partiellement interrompu. Aucun TGV ne circule au départ de Bordeaux vers Arcachon, Hendaye et Tarbes. La SNCF rappelle que la consigne du gouvernement est de limiter les déplacements vers la zone des incendies, et ce jusqu'à demain. À la gare de Montparnasse, à Paris, les voyageurs vers le sud-ouest étaient bien déterminés à monter dans leur train, Jeanne Bartoli.
5: Dans le hall de la gare Montparnasse, ils sont nombreux à chercher des solutions, comme Samy. Son TGV pour Bordeaux a 1h30 de retard et le reste de son voyage a été annulé.
6: Arrivé à Bordeaux, il n'y a pas de train pour aller à Bayonne, donc on va essayer de prendre un bus, on va voir, on va se débrouiller.
5: Hélène, elle est bordelaise, soulagée de pouvoir rentrer chez elle avec ses enfants malgré les incendies, mais consciente de ce qui l'attend.
7: On a déjà des amis qui sont évacués. On a des masques et on sait qu'on va devoir rester enfermés, en tout cas aujourd'hui et demain.
5: Les incendies qui sont dans toutes les conversations. Nicolas accompagne son fils sur le quai direction Bordeaux pour un stage de basket et à la question savoir s'il a hésité à maintenir son voyage.
6: Non, on n'a pas hésité, mais finalement on aurait pu parce qu'on a eu beaucoup de soucis. Là, le train a été annulé, il devait aller sur une autre gare après Bordeaux. Il a fallu trouver une solution avec d'autres parents au niveau de Bordeaux.
5: Car ils sont beaucoup à prendre le risque de se rendre au sud de Bordeaux pour leurs vacances, à l'image de Clara qui voyage avec son petit garçon.
4: Je suis inquiète aussi, même sur le trajet, comment ça va se passer, s'il ne va pas avoir des problèmes. Je prends un risque, mais je le prends parce que c'est mes vacances.
5: Et de conclure,
4: en tous les cas, je sais que je ne vais pas dans la bonne direction, mais c'est ça ou la canicule à Paris au mois d'août.
2: Un reportage à la gare Montparnasse de Paris, signé Jeanne Bartoli. De terribles incendies qui font aussi rage en Espagne. Un nouveau feu s'est déclaré sur la côte Est, près de Valence, forçant 15 000 personnes à évacuer en urgence. Mais c'est bien l'incendie dans la région de Madrid, le pire de son histoire, qui suscitait la plus grande inquiétude. Mais visiblement, François Musso, il y a du mieux.
8: Au milieu de la catastrophe, il y a une bonne nouvelle récente. Les forces de l'unité militaire d'urgence viennent d'informer que les feux d'Avila et de Madrid sont sous contrôle. Cela ne veut pas dire qu'il n'y a plus de flammes, il y en a encore. Mais les pompiers sont parvenus à les circonscrire. Ce qui est très important car avec les vents, le feu avançait vers des communes densément peublées comme San Martín de Valdeiglesias ou El Escorial. En parallèle, un autre immense incendie s'est déclaré dans la région de Castellón, près de Valence, qui lui est totalement incontrôlé. Dans la région de Madrid, l'urgence demeure l'extinction du pire incendie de l'histoire récente. Il faudra ensuite procéder au retour des 121 000 personnes déplacées ou réfugiées dans des communes voisines. Pedro Sanchez, le chef du gouvernement, a réclamé un pacte d'État sur les incendies, mais l'opposition n'a pas encore répondu. Toujours est-il que les chiffres sont là. Plus de 152 000 hectares sont partis en fumée depuis le début de l'année, soit 5 fois plus qu'en 2025. François Musso, Madrid RFI.
2: Et au total, entre l'Espagne et la France, ce sont plus de 320 000 personnes qui ont dû fuir les flammes ces derniers jours. Une saison des incendies hors normes, largement favorisée par des canicules successives et l'assèchement des sols et des végétaux. Dans l'actualité également, la chasse à l'homme dans les rues de Berlin. La police recherche toujours activement le suspect de l'attaque à la voiture Bélier qui a fait un mort et une trentaine de blessés hier lors de la Gay Pride. Il s'agit d'un Allemand d'origine libanaise âgée de 21 ans, possiblement armée et dangereux, et se revendiquant de la mouvance islamiste d'après le ministre allemand de l'Intérieur. 19h07 à Kiev et à Moscou, au moins 10 personnes tuées ces dernières heures dans des échanges de frappes entre la Russie et l'Ukraine. Et c'est dans ce contexte que l'on apprend que le Kremlin demande à son allié nord-coréen de lui envoyer 30 000 soldats supplémentaires. C'est une affirmation du président ukrainien Volodymyr Zelensky qui évoque la région russe de Voronej pour les accueillir dans un premier temps avant qu'ils partent au front. Et si la Corée du Nord soutient son allié russe, la Corée du Sud, elle, reste frileuse à l'idée d'équiper militairement l'Ukraine. À Séoul, la correspondance de Camille Ruiz.
9: 100 millions de dollars, c'est la somme promise par Lee Jae-myung à l'Ukraine au début de juillet pendant un sommet de l'OTAN. Le président sud-coréen s'engage à participer à la reconstruction du pays, mais Séoul refuse toujours de fournir à Kiev des armes létales, de peur de crisper Moscou et d'empirer les relations avec Pyongyang. Car Lee reste un défenseur de la stratégie pacifique et pragmatique selon ses termes. La paix sur la péninsule d'abord, quitte à réclamer la dénucléarisation du voisin du Nord ensuite. Un voisin qui acquiert selon plusieurs experts de plus en plus d'expérience dans le domaine de la guerre moderne à l'ère des drones de combat. Dans ce contexte, la participation de Pyongyang dans la guerre russe contre l'Ukraine donne du fil à retordre à Séoul. Les soldats et des mineurs nord-coréens seraient environ 16 000 à avoir été envoyés en Russie depuis fin 2024, une estimation des services secrets sud-coréens en mars dernier. Camille Ruiz, Séoul, RFI.
2: En Chine, à présent, ce sont près de 350 000 personnes qui ont été évacuées ces derniers jours en raison d'un typhon. Typhon qui a frappé le sud du pays en face de Hong Kong, accompagné de violentes rafales de vent et de fortes pluies. La plus violente tempête qui frappe la Chine cette année. Le coup d'envoi dans moins d'une heure maintenant de la Coupe d'Afrique des Nations féminines au Maroc. L'Algérie va ouvrir le bal au stade de Casablanca face au aux Sénégalaises. Puis à 20h, temps universel, place aux pays hôtes. Les Lions de l'Atlas affronteront le Kenya. Et puis ce sont de grandes étendues de sable marquées par l'histoire. L'UNESCO vient d'inscrire les plages du débarquement en Normandie sur sa liste du patrimoine mondial. Le 6 juin 1944, c'est quelques 80 km de côte normande ont vu débarquer entre la Manche et le Calvados les forces alliées, donnant ainsi lieu à une bataille décisive afin de libérer la France, puis l'Europe du nazisme et enfin de mettre fin à la Seconde Guerre mondiale. Il est presque 16h10 en temps universel, 18h10 à Paris. Tout de suite, vous retrouvez Mondial Sport avec Sofiane Amazian et Olivier Pron sur Radio France Internationale.
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What's Booty Doing? 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Bootsy Collins. Pour le meilleur du son des années 80. Sur le Funk Anthology, il est temps pour toute l'équipe de vous quitter. On se retrouve la semaine prochaine.

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Comme chaque semaine, vous le savez, album de la semaine à l'instant avec le Steve Harrington. Un album d'ailleurs très très solide puisqu'on retrouve Feel Surreal et Dancing in the Key of Life. Il est temps pour toute l'équipe de vous quitter. On se retrouve la semaine prochaine pour de nouvelles aventures Funky Style. Salut à tous.

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semaine sur le Funkantology. Tyrone Bronson. Il est temps pour la team de vous quitter. On se retrouve la semaine prochaine pour de nouvelles aventures Made in 80.

Funkology, c'est terminé. Retrouvez DJ Vibe la semaine prochaine pour de nouvelles aventures in the land of funky music.

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